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0: Ah ouais, d'accord.
1: Quand j'étais tout petit, je suis allé au guignol, et je voyais les autres enfants qui riaient très très fort quand il y avait des coups de bâton. 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
1: Bonjour à tous, à la une de l'actualité, l'origine de l'incendie XXL en Gironde qui ravage le nord du bassin d'Arcachon pourrait être lié à un chantier de débroussaillage réalisé sous une ligne électrique. Enedis confirme être intervenu mais indique que les circonstances exactes restent à déterminer. Les enquêteurs privilégient pour l'instant la piste accidentelle. Face au risque d'incendie, la préfecture a interdit les travaux forestiers avec engin thermique dans le département. Édouard Philippe, victime d'une opération de désinformation présumée russe. Le candidat déclaré à la présidentielle de 2027 a été la cible par le réseau pro-russe Storm 1516, selon une source sécuritaire. De fausses informations concernant sa santé ont été diffusées sur les réseaux sociaux. Il s'agit de la première campagne de ce type visant un candidat déclaré à l'élection présidentielle française. L'ancienne ministre des Sports, Amélie Oudéa-Castéra, demande au gouvernement de rapidement préciser les modalités du retour du pass sport pour les jeunes de 6 à 13 ans. L'aide de 70 euros destinée notamment aux jeunes de 6 à 13 ans avait été annoncée comme rétablie pour la rentrée prochaine, mais ces modalités ne sont toujours pas connues. Les acteurs du monde sportif alertent sur une possible injustice pour les familles les plus modestes. Le ministère assure qu'une annonce sera faite dans les prochains jours.
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1: James Stewart.

0: Le cinéma a une histoire si longue et occupe une place si importante dans la culture du XXe siècle que les études, bilans et analyses qu'on lui consacre sont aujourd'hui innombrables. Ces études incluent naturellement des classements plus ou moins sérieux ou plus ou moins originaux. À défaut d'être infaillibles, ils sont néanmoins indicatifs et permettent de se faire une idée de ce que fut le 7e art à sa grande époque.
1: Dans le classement des meilleurs acteurs américains de l'histoire, James Stewart figure à la 3e place, juste derrière Humphrey Bogart et Cary Grant, et juste devant Marlon Brando et Henry Fonda. Et dans le classement des 100 plus grands films américains de tous les temps, le même James Stewart compte 5 de ses œuvres. Il faut donc se rendre à l'évidence, le dénommé James Stewart occupe une place importante dans le panorama du cinéma, celle d'un géant.

0: Pourtant, et de manière paradoxale, on ne peut pas dire que l'image qu'on a gardée de lui le reflète réellement. Pour nos mémoires contemporaines, James Stewart était un acteur de comédie de studio, interprétant des rôles gentillets dans des films gentillets, avec invariablement une fin gentillette. Un peu limité et injuste ? Certainement. Mais pas entièrement faux, force est de constater que c'est bien cette période qui est restée dans les esprits.
1: Évidemment, quand on regarde de plus près, la réalité se révèle plus complexe et plus riche. La plupart des acteurs se contentent de faire une carrière, avec un peu de chance. James Stewart, lui, a fait plusieurs carrières successives, au point qu'on a parfois l'impression que ce n'était pas le même comédien dont on parlait. Plusieurs carrières ponctuées par autant de rencontres, celles de Frank Capra, d'Alfred Hitchcock, d'Anthony Mann, de John Ford. Un caméléon du cinéma, mais surtout un acteur à la palette large.
0: Sa première carrière, c'est le théâtre. Ce garçon originaire de Pennsylvanie apprend la comédie à l'University Players du Massachusetts. C'est là qu'il fait la connaissance d'un autre jeune homme, Henry Fonda. Les deux hommes deviennent amis et vont faire deux carrières absolument parallèles et presque identiques. Ensemble, ils rejoignent une troupe théâtrale et parcourent l'Amérique en jouant des pièces un peu partout. Ensemble, ils sont engagés à Broadway, où ils continuent à jouer, à présent devant des publics plus huppés. Tous deux attendent leur chance, et elle tarde à venir. James Stewart a presque la trentaine quand le cinéma, enfin, découvre son existence et lui fait des propositions.
1: C'est là que commence le malentendu. En effet, Hollywood vient d'engager James Stewart, mais pour lui faire tourner des comédies de studio. Ce sont des films réalisés dans des décors entièrement artificiels et qui racontent tous, peu ou prou, la même histoire. Stewart joue invariablement le rôle d'un garçon gentil, naïf, candide, poli, qui doit affronter des personnages méchants, tricheurs et malhonnêtes. Et à la fin, il parvient toujours à triompher, justement grâce à ses qualités. Naturellement, cela nous paraît aujourd'hui invraisemblable et quelque peu nunuche. Mais dans l'Amérique des années 30, encore traumatisée par la Grande Dépression, ces films sont très appréciés par le public.
0: Cette période va marquer James Stewart, au point que c'est celle qu'on évoque encore pour parler de lui. Il joue docilement ses comédies avec Frank Capra, George Cukor, Ernst Lubitsch, reçoit les éloges de la critique et devient populaire. En 1940, il atteint même la récompense suprême, l'Oscar du meilleur acteur pour le film Philadelphia Story. Cette réussite s'apparente à une cage dorée. Va-t-il passer sa vie entre les murs des studios? On a l'impression que cela ne le dérangerait pas vraiment.
1: Heureusement, la Seconde Guerre mondiale va lui permettre d'évoluer. Il s'engage dans l'aviation et son comportement courageux lui vaut de revenir avec des galons et des médailles. Constatant ce changement d'image, et alors qu'il a déjà la quarantaine, Hollywood va lui donner sa chance dans le genre le plus couru de l'époque, le western.

0: Cela s'appelle « La flèche brisée » et il s'agit d'un western totalement novateur. Pour la première fois, on ne raconte pas la guerre entre les Blancs et les Indiens, mais on illustre les efforts faits de part et d'autre pour rétablir la paix. Stewart joue le rôle du Blanc et le chef Apache, Cochise, est interprété par Jeff Chandler, un jeune acteur qui va devenir une star. Parce que ce film inhabituel pour la période est un succès.
1: La carrière de James Stewart bascule. Il sort enfin et définitivement des studios étouffants et se métamorphose en héros de western. Il en tournera une bonne quinzaine, dont certains figurent parmi les classiques du genre. On retiendra surtout sa collaboration avec le metteur en scène Anthony Mann, avec qui il fera 5 westerns et autant de chefs-d'œuvre. En quelques années, il devient un géant de l'Ouest, prenant place au milieu de Gary Cooper, John Wayne, Randolph Scott, alors que ces derniers commencèrent les westerns bien avant lui.
0: Mais James Stewart est un caméléon. En parallèle, il a déjà fait une autre rencontre, décisive aussi. Celle d'Alfred Hitchcock.

0: L'Américain de Pennsylvanie et l'Anglais de Londres conversent, échangent et s'aperçoivent que, malgré leurs nombreuses différences, ils partagent une vision finalement assez proche du cinéma. C'est d'accord. Ils vont travailler ensemble. Ils tournent 4 films. Le dernier, Vertigo, est considéré par beaucoup comme le meilleur de tous les Hitchcock.
1: James Stewart est déjà une légende. Il a déjà dépassé la cinquantaine quand il fait la dernière rencontre de sa carrière, laquelle va marquer son sprint final. Celle de John Ford. Les deux hommes sont vieux et quelque peu désenchantés. Ils vont mettre cela en commun. Ils tournent « L'homme qui tua Liberty Valance ». C'est une fable terrible.

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1: Bonjour à toutes et à tous, bienvenue à la chronique emploi-recrutement de RGB. Je suis Jacques-Alexandre Reynard, votre expert en recrutement local du Mercato de l'Emploi. Aujourd'hui, je vais vous donner un conseil illustré par une sollicitation que j'ai eue récemment. Le filleul de ma femme est un jeune étudiant en première année dans une école de commerce. Il cherche un job et il a fait un CV. Il me demande conseil pour celui-ci. Comme vous pouvez vous en douter, ce CV était très succinct, avec pas d'expérience, parce qu'il n'avait jamais travaillé. En échangeant avec lui, je lui ai dit que l'important c'était de mettre en avant des choses concrètes qu'il avait faites, qui pouvaient témoigner de son implication, d'expérience passée, et de fait, de compétences qu'il a développées. Du coup, je le questionne pour savoir ce qu'il a fait d'important et de remarquable dans sa vie de jeune. Eh bien, cet exercice était assez fructueux, puisque figurez-vous qu'il a fait partie d'un conseil municipal de jeunes de sa ville et qu'ils ont proposé budgété un projet de sécurisation de passage piéton. Il a aussi réalisé avec une association d'étudiants des bannières numériques et il a contribué à des collectes de fonds. Bien évidemment, je lui ai suggéré de mettre tout cela en avant dans son CV. Donc, mon conseil pour les jeunes qui veulent faire un CV qui n'ont pas ou peu d'expérience professionnelle, réfléchissez à tout ce que vous avez fait qui sort de l'ordinaire, car c'est cela qui vous caractérise et que vous pouvez mettre en avant dans un CV. Je vous donne quelques exemples. Participation à des actions bénévoles, aide aux devoirs, actions de quartier, entraînement de jeunes sportifs, réalisation artistique, participation à un concours de chant, réalisation de vidéos pour des réseaux sociaux, pratiques sportives en compétition, réalisation d'un voyage atypique ou éco-responsable, ou participation à un chantier de jeunes en France ou à l'étranger. Je suis sûr qu'en cherchant bien, vous aurez des choses à valoriser pour mettre dans votre CV. J'espère que ce conseil vous a été utile. À la semaine prochaine!
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1: 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Il est 7h.
2: Bonjour à tous, à la une de l'actualité, l'origine de l'incendie XXL en Gironde qui ravage le nord du bassin d'Arcachon pourrait être lié à un chantier de débroussaillage réalisé sous une ligne électrique. Enedis confirme être intervenu mais indique que les circonstances exactes restent à déterminer. Les enquêteurs privilégient pour l'instant la piste accidentelle. Face au risque d'incendie, la préfecture a interdit les travaux forestiers avec engin thermique dans le département. Édouard Philippe, victime d'une opération de désinformation présumée russe. Le candidat déclaré à la présidentielle de 2027 a été la cible par le réseau pro-russe Storm 1516, selon une source sécuritaire. De fausses informations concernant sa santé ont été diffusées sur les réseaux sociaux. Il s'agit de la première campagne de ce type visant un candidat déclaré à l'élection présidentielle française. L'ancienne ministre des Sports, Amélie Oudéa-Castéra, demande au gouvernement de rapidement préciser les modalités du retour du pass sport pour les jeunes de 6 à 13 ans. L'aide de 70 euros destinée notamment aux jeunes de 6 à 13 ans avait été annoncée comme rétablie pour la rentrée prochaine, mais ces modalités ne sont toujours pas connues. Les acteurs du monde sportif alertent sur une possible injustice pour les familles les plus modestes. Le ministère assure qu'une annonce sera faite dans les prochains jours.
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1: Bonjour à tous. Lorsque les températures dépassent les 30 degrés, les organismes sont mis à rude épreuve. Quelles pathologies peuvent être provoquées par un mercure élevé et quels sont les signes à surveiller? Commençons par le coup de chaleur. C'est une urgence médicale. Il se manifeste par une peau chaude, rouge et sèche, des maux de tête violents, une confusion et une perte de conscience éventuellement associée à des convulsions. Le corps n'arrive pas à contrôler la température qui augmente vite et peut atteindre et dépasser 40 degrés. Comment réagir ? Composez le 15 en attendant l'intervention des secours, placez la victime à l'ombre et refroidissez-la en l'aspergeant d'eau froide et en la ventilant. La déshydratation est aussi à surveiller. Elle touche le plus souvent les personnes âgées qui ressentent moins la soif, les très jeunes enfants, les sportifs et les personnes qui travaillent dehors. En présence de températures très élevées, vous pouvez aussi développer des crampes musculaires ressenties dans l'abdomen et les membres notamment. Elles surviennent plus sûrement en cas de transpiration intense lors d'activités physiques exigeantes. Pour les prévenir, évitez toute activité physique intensive pendant la canicule. Lorsque les températures dépassent les 35 degrés pendant plusieurs jours, vous pouvez également souffrir d'épuisement dû à la chaleur. En effet, la forte transpiration réduit le remplacement des fluides et sels corporels, ce qui provoque des étourdissements, une sensation de grande fatigue, des nausées, des vomissements, une modification du comportement, une transpiration abondante, des insomnies ou une agitation nocturne inhabituelle. Enfin, l'insolation est liée à l'effet direct du soleil sur la tête et elle est favorisée par la chaleur. Les enfants y sont particulièrement sensibles. C'est pourquoi il est essentiel de leur éviter une exposition directe aux rayons UV. Des maux de tête violents, un état de somnolence, des nausées et éventuellement une perte de connaissance ainsi qu'une fièvre élevée peuvent se manifester.

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3: Il faut ce qu'il faut.
4: Ah, il faut ce qu'il faut,
3: ouais. Ouais. Non, ça, c'est vrai, il faut ce qu'il faut quand même. Il faut pas exagérer.
4: Il faut.
3: Il y a des exagérations.
4: Si on n'a pas ce qu'il faut, t'as même pas.
3: Ben oui, parce que, hein, c'est vrai, il faut ce qu'il faut quand même dans la vie. Un temps soit peu, quoi.
4: Ah oui? Ou de travail, hein. L'apéritif, on peut s'en passer. Il faut le nécessaire, d'abord, qu'on ait le nécessaire, qu'on ait assez d'argent pour vivre, ouais, assez de travail, voilà, pour pouvoir avoir de l'argent, justement. Assez, il faut que tout le monde puisse avoir...
3: puisse vivre convenablement.
4: Décemment, voilà, on va dire décemment, voilà. Mais bon.
3: Mais
4: c'est
3: voilà.
4: C'est peut-être un peu difficile.
3: Comme tu dis, oui.
4: Mais ceci dit, on a connu quand même, nous, des temps, surtout nos parents, hein, dites bien que c'était beaucoup plus difficile que maintenant, croyez-moi.
3: Hein? Ah oui, parce que dis donc, parce quand que, tu travaillais, ils travaillaient.
4: Ah, dis donc, le travail, je me souviens que ma mère, même ses parents, tout ça, ça travaillait le dimanche, ça travaillait tout le temps. J'ai un beau-père qui a travaillé jusqu'à 72 ans. C'était un Italien d'ailleurs, vous voyez, un Italien qui était venu dans les années 1920, après la guerre de 14-18. Travaillait énormément, mais voilà,
3: ah oui.
4: Il faut du travail, il faut des loisirs, il faut la paix.
3: C'est plus la même vie. Hein.
4: Il faut ce qu'il faut, voilà. Travail, assez d'argent pour pouvoir vivre, des loisirs.
3: Moi, je trouve que les jeunes, maintenant, ils ont quand même beaucoup plus que nous. Hein.
4: Ah oui.
3: Regardez, rien qu'à l'école. Ils ont les loisirs, ils ont les terrains de sport.
4: Ah oui, on n'avait pas tout ça quand même.
3: Voilà.
4: Et nous, on a vécu une guerre aussi.
3: Ils se permettent encore de faire des
4: réflexions. D'avoir vécu une guerre quand on est petit, c'est pas marrant. On l'a vécu quand même, cette guerre. Il n'y a pas d'histoire. Froid, faim, peur et tout. Hein.
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0: Bonjour à toutes et à tous, bienvenue dans le premier épisode du Beau Rôle, le podcast où les textes prennent vie. Aujourd'hui, une plongée dans l'étrange, l'invisible et l'inquiétant avec le Horla de Guy de Maupassant. Deux points, ouvrez les histoires. Le Horla est une nouvelle fantastique de Guy de Maupassant, publiée en 1887. Sous la forme d'un journal intime, elle raconte la descente progressive d'un homme vers l'angoisse, la perte de repères et peut-être la folie. Au début, tout paraît simple. Un quotidien tranquille, des pensées posées à l'encre. Et puis, une impression. Un frisson. Une présence. Voici les premières pages du Horla. Là où tout commence. Ou peut-être, là où tout bascule. 8 mai. Quelle journée admirable! J'ai passé toute la matinée étendue sur l'herbe, devant ma maison, sous l'énorme platane qui la couvre, l'abrite et l'ombrage tout entière. J'aime ce pays, et j'aime y vivre parce que j'y ai mes racines, ces profondes et délicates racines qui attachent un homme à la terre où sont nés et morts ses aïeux, qui l'attachent à ce qu'on pense et à ce qu'on mange, aux usages comme aux nourritures, aux locutions locales, aux intonations des paysans, aux odeurs du sol, des villages et de l'air lui-même. J'aime ma maison où j'ai grandi. De mes fenêtres, je vois la Seine qui coule, le long de mon jardin, derrière la route, presque chez moi, la grande et large Seine qui va de Rouen au Havre, couverte de bateaux qui passent. À gauche, là-bas, Rouen, la vaste ville au toit bleu, sous le peuple pointu des clochers gothiques. Ils sont innombrables, frêles ou larges, dominés par la flèche de fonte de la cathédrale. Et plein de cloches qui sonnent dans l'air bleu des belles matinées, jetant jusqu'à moi leurs doux et lointains bourdonnements de fer, leurs chants d'airain que la brise m'apporte, tantôt plus fort et tantôt plus affaibli, suivant qu'elle s'éveille ou s'assoupit. Comme il faisait bon ce matin! Vers 11h, un long convoi de navires, traîné par un remorqueur, gros comme une mouche, et qui râlait de peine en vomissant une fumée épaisse, défila devant ma grille. Après deux goélettes anglaises, dont le pavillon rouge ondoyait sur le ciel, venait un superbe trois-mâts brésilien, tout blanc, admirablement propre et luisant. Je le saluais, je ne sais pas pourquoi, tant ce navire me fit plaisir à voir. 15 mai. J'ai un peu de fièvre depuis quelques jours. Je me sens souffrant, ou plutôt je me sens triste. D'où viennent ces influences mystérieuses qui changent en découragement notre bonheur et notre confiance en détresse? On dirait que l'air invisible est plein d'inconnaissables puissances dont nous subissons les voisinages mystérieux. Je m'éveille, plein de gaieté, avec des envies de chanter dans la gorge. Pourquoi? Je descends le long de l'eau, et soudain, après une courte promenade, je rentre désolé, comme si quelque malheur m'attendait chez moi. Pourquoi? Est-ce un frisson de froid qui, frôlant ma peau, a ébranlé mes nerfs et assombri mon âme? Est-ce la forme des nuages ou la couleur du jour, la couleur des choses si variables qui, passant par mes yeux, a troublé ma pensée? Sait-on? Tout ce qui nous entoure, tout ce que nous voyons sans le regarder, tout ce que nous frôlons sans le connaître, tout ce que nous touchons sans le palper, tout ce que nous rencontrons sans le distinguer, a sur nous, sur nos organes, et par eux sur nos idées et sur notre cœur lui-même, des effets rapides, surprenants et inexplicables. Comme il est profond ce mystère de l'invisible. Nous ne le pouvons sonder avec nos sens misérables, avec nos yeux qui ne savent apercevoir ni le trop petit, ni le trop grand, ni le trop près, ni le trop loin, ni les habitants d'une étoile, ni les habitants d'une goutte d'eau. Avec nos oreilles qui nous trompent, car elles nous transmettent les vibrations de l'air en notes sonores. Elles sont des fées qui font ce miracle de changer en bruit ce mouvement, et par cette métamorphose donnent naissance à la musique, qui rend chantante l'agitation muette de la nature. Avec notre odorat plus faible que celui du chien, avec notre goût qui peut à peine discerner l'âge d'un vin. Ah, si nous avions d'autres organes qui accompliraient en notre faveur d'autres miracles, que de choses nous pourrions découvrir encore autour de nous. 16 mai. Je suis malade, décidément. Je me portais si bien le mois dernier. J'ai la fièvre, une fièvre atroce, ou plutôt un énervement fiévreux, qui rend mon âme aussi souffrante que mon corps. J'ai sans cesse cette sensation affreuse d'un danger menaçant, cette appréhension d'un malheur qui vient ou de la mort qui approche, ce pressentiment qui est sans doute l'atteinte d'un mal encore inconnu, germant dans le sang et dans la chair. 18 mai. Je viens d'aller consulter un médecin car je ne pouvais plus dormir. Il m'a trouvé le pouls rapide, l'œil dilaté, les nerfs vibrants, mais sans aucun symptôme alarmant. Je dois me soumettre aux douches et boire du bromure de potassium. 25 mai. Aucun changement. Mon état vraiment est bizarre. À mesure qu'approche le soir, une inquiétude incompréhensible m'envahit. Comme si la nuit cachait pour moi une menace terrible. Je dîne vite. Puis j'essaye de lire. Je ne comprends pas les mots. Je distingue à peine les lettres. Je marche, alors, dans mon salon, de long en large, sous l'oppression d'une crainte confuse et irrésistible, la crainte du sommeil et la crainte du lit. Vers 10 heures, je monte dans ma chambre. À peine entré, je donne deux tours de clé. Je pousse les verrous. J'ai peur. De quoi ? Je ne redoutais rien jusqu'ici. J'ouvre mes armoires. Je regarde sous mon lit. J'écoute. Quoi ? Est-ce étrange qu'un simple malaise, un trouble de la circulation peut-être, l'irritation d'un filet nerveux, un peu de congestion, une toute petite perturbation dans le fonctionnement si imparfait et si délicat de notre machine vivante, puisse faire un mélancolique du plus joyeux des hommes et un poltron du plus brave ? Puis, je me couche et j'attends le sommeil comme on attendrait le bourreau. Je l'attends avec l'épouvante de sa venue. Et mon cœur bat, mes jambes frémissent. Et tout mon cœur tressaille dans la chaleur des draps, jusqu'au moment où je tombe tout à coup dans le repos, comme on tomberait pour s'y noyer, dans un gouffre d'eau stagnante. Je ne le sens pas venir comme autrefois ce sommeil perfide, caché près de moi, qui me guette, qui va me saisir par la tête, me fermer les yeux, m'anéantir. Je dors, longtemps, 2 ou 3 heures, puis un rêve, non, un cauchemar, m'étreint. Je sens bien que je suis couché, que je dors, je le sens et je le sais, et je sens aussi que quelqu'un s'approche de moi, me regarde, me palpe, monte sur mon lit, s'agenouille sur ma poitrine, me prend le cou entre ses mains et serre de toute sa force pour m'étrangler. Moi je me débats, lié par cette impuissance atroce qui nous paralyse dans les songes. Je veux crier, je ne peux pas. Je veux remuer, je ne peux pas. J'essaye, avec des efforts affreux, en haletant, de me tourner et de rejeter cet être qui m'écrase et qui m'étouffe. Je ne peux pas. Et soudain, je m'éveille, affolé, couvert de sueur. J'allume une bougie. Je suis seul. Après cette crise, qui se renouvelle toutes les nuits, je dors enfin, avec calme, jusqu'à l'aurore. C'est tout pour aujourd'hui. Si tu as envie de découvrir la suite du Horla, le texte est disponible chez n'importe quel libraire ou sur Internet. Merci d'avoir écouté ce premier épisode du Beau Rôle. Si ça t'a plu, n'hésite pas à t'abonner, à liker et à partager autour de toi. On se retrouve très vite pour une nouvelle histoire. Salut!
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1: 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Bonjour à tous, à la une de l'actualité, l'origine de l'incendie XXL en Gironde qui ravage le nord du bassin d'Arcachon pourrait être lié à un chantier de débroussaillage réalisé sous une ligne électrique. Enedis confirme être intervenu mais indique que les circonstances exactes restent à déterminer. Les enquêteurs privilégient pour l'instant la piste accidentelle. Face au risque d'incendie, la préfecture a interdit les travaux forestiers avec engin thermique dans le département. La loi d'urgence agricole est contestée devant le Conseil constitutionnel par les écologistes et la France insoumise. Elle a pourtant été adoptée seulement mardi par le Parlement. Julie Pierret.
3: Oui, aussitôt adoptée, aussitôt contestée. Dans le recours, les députés ciblent notamment la réautorisation à titre dérogatoire de deux pesticides, l'acétamipride et le flupyradifurone. Selon eux, ces dispositions ont été ajoutées au texte selon une procédure contraire à la Constitution. Autre mesure dans le viseur, le doublement des volumes de stockage d'eau destinés à l'agriculture d'ici 2035. Les élus écologistes et insoumis estiment que cette disposition n'a pas sa place dans une loi ordinaire. Ils dénoncent plus largement plusieurs atteintes à la charte de l'environnement.
1: Merci Julie. Édouard Philippe, victime d'une opération de désinformation présumée russe. Le candidat déclaré à la présidentielle de 2027 a été la cible par le réseau pro-russe Storm 1516, selon une source sécuritaire. De fausses informations concernant sa santé ont été diffusées sur les réseaux sociaux. Il s'agit de la première campagne de ce type visant un candidat déclaré à l'élection présidentielle française. La mairie de Grenoble a confirmé le dépôt d'une plainte contre X pour violence volontaire après l'interruption du concert de la DJ Barbara Butch par des manifestants pro-palestiniens. La plainte mentionne également un élu municipal de la France insoumise, Alain Brunon, qui reconnaît avoir organisé la mobilisation mais nie toute violence. Le parquet doit désormais être saisi. L'ancienne ministre des Sports, Amélie Oudéa-Castéra, demande au gouvernement de rapidement préciser les modalités du retour du pass sport pour les jeunes de 6 à 13 ans. L'aide de 70 euros destinée notamment aux jeunes de 6 à 13 ans avait été annoncée comme rétablie pour la rentrée prochaine, mais ces modalités ne sont toujours pas connues. Les acteurs du monde sportif alertent sur une possible injustice pour les familles les plus modestes. Le ministère assure qu'une annonce sera faite dans les prochains jours. Et enfin, un mot au sport automobile, la Malaisie pourrait faire son retour en Formule 1. Le circuit de Sepang est étudié pour remplacer le Grand Prix de Bahreïn, perturbé par la situation au Moyen-Orient. Le gouvernement malaisien analyse actuellement la faisabilité d'organiser une course en octobre entre les Grands Prix d'Azerbaïdjan et de Singapour. Voilà pour l'essentiel, bonne fin de journée à tous.
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5: Allez, aujourd'hui, consacrons notre chronique du jour à un athlète si important pour l'histoire olympique française, mais si méconnu du grand public. Il s'agit de Louafi Bouguera. Passionné de l'histoire des Jeux, Clément Gentil publiait un livre racontant la vie de Bouguera, intitulé tout bonnement « Louafi Bouguera 1903-1959, premier Français champion olympique du marathon », sorti chez les éditions L'Harmattan. On l'écoute tout de suite, Clément Gentil.
6: Alors cet ouvrage est né de ma volonté d'explorer les différents marathoniens français qui ont été médaillés aux Jeux Olympiques. Il y en a quatre. Nous avons Émile Champion en 1900, Albert Corré en 1904, Louafi Bouguera en 1928 et Alain Mimoun en 1956. Louafi Bouguera, plus connu sous son surnom El Louafi, est le premier Français champion olympique du marathon et a la particularité d'être originaire d'Algérie française, qui était à l'époque, comme on le sait, un département français. Louafi Bouguera a été découvert en Algérie et monté en métropole, d'abord à Marseille, puis à Paris, a couru différentes courses. Il a été champion de France du marathon en 1924, il a participé aux Jeux Olympiques de 1924 et rebelote en 1928, où il était à nouveau champion de France et il est devenu champion olympique.
5: Non, mais on a l'impression que voilà, il y a eu Alain Mimoun donc en 1956 avec son super marathon à Melbourne sous un cagnard pas possible, avec forcément ces images qui restent en tête, le dossard numéro 13 et tout ça. On a l'impression que Alain Mimoun a un petit peu éclipsé l'histoire de Bouguera. Est-ce que c'est vrai ?
6: Alors, c'est vrai, mais pour plusieurs raisons. Premièrement, Alain Mimoun avait un caractère bien trempé, il communiquait facilement. Et deuxièmement, il faut bien se rendre compte que les Jeux Olympiques de 1928, qui ont été désastreux pour l'athlétisme français, n'étaient pas du tout médiatisés au même niveau que ceux de Melbourne 28 ans plus tard.
5: Et ce livre-là, c'est un petit peu pour le réintégrer, le réhabiliter, ce qu'a fait Bouguera dans sa vie d'athlète.
6: Tout à fait. En fait, il n'y a eu aucune recherche effectuée sur Louafi Bouguera. Même son identité n'a jamais été connue, puisque les gens, le grand public le connaît connaît sous son surnom d'El Wafi, mais sa vie a été fortement romancée par différents ouvrages, mais n'a jamais été racontée. Et en même temps, de penser à l'après, dans la mesure où il est enterré dans le cimetière musulman de Bobigny, et le maire de Bobigny a accepté ma demande à ce que la tombe soit classée et ne soit pas assujettie à redevance.
5: Et quant à nous, on se dit à demain pour de nouvelles histoires d'un jour avec Mémoire Sport.
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0: 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Il est 8h.
1: Bonjour à tous, à la une de l'actualité, l'origine de l'incendie XXL en Gironde qui ravage le nord du bassin d'Arcachon pourrait être lié à un chantier de débroussaillage réalisé sous une ligne électrique. Enedis confirme être intervenu mais indique que les circonstances exactes restent à déterminer. Les enquêteurs privilégient pour l'instant la piste accidentelle. Face au risque d'incendie, la préfecture a interdit les travaux forestiers avec engin thermique dans le département. Édouard Philippe, victime d'une opération de désinformation présumée russe. Le candidat déclaré à la présidentielle de 2027 a été la cible par le réseau pro-russe Storm 1516, selon une source sécuritaire. De fausses informations concernant sa santé ont été diffusées sur les réseaux sociaux. Il s'agit de la première campagne de ce type visant un candidat déclaré à l'élection présidentielle française. L'ancienne ministre des Sports, Amélie Oudéa-Castéra, demande au gouvernement de rapidement préciser les modalités du retour du pass sport pour les jeunes de 6 à 13 ans. L'aide de 70 euros destinée notamment aux jeunes de 6 à 13 ans avait été annoncée comme rétablie pour la rentrée prochaine, mais ces modalités ne sont toujours pas connues. Les acteurs du monde sportif alertent sur une possible injustice pour les familles les plus modestes. Le ministère assure qu'une annonce sera faite dans les prochains jours.
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1: Il y a des films qui racontent une histoire, et puis il y a ceux qui vous empêchent d'en sortir. Des films qui s'installent dans un coin de la tête et qui y restent. Pas pour le spectacle, mais pour la question qu'ils posent et à laquelle on n'a pas vraiment envie de répondre. Bienvenue dans Retour de Flamme, là où les grands films ne meurent jamais.
2: Le 21 juin 1974, Ricardo Morales prit son petit déjeuner pour la dernière fois avec Liliana Colotto. Toute sa vie, il se souvint de tous les détails de ce matin-là.
1: Dans ses yeux, ce n'est pas un polar, ou plutôt ça commence comme un polar pour mieux vous piéger. Un crime violent, une enquête, un coupable possible. L'Argentine des années 70 en toile de fond, avec ce qu'elle charrie de peur, de compromission, de lâchetés institutionnelles. Mais très vite, le film déplace le centre de gravité. Il ne s'intéresse pas tant à ce qui s'est passé qu'à ce qui n'a jamais été réparé. Benjamin Esposito n'enquête pas pour résoudre une affaire. Il enquête parce qu'il est incapable de la quitter, parce que certaines histoires ne se terminent pas quand le dossier est classé. Elles s'incrustent, elles vieillissent avec nous. Et là est le nœud du film, le vrai. Ce film parle de l'impossibilité de clore. Clore une enquête, clore un deuil, clore un amour. Car dans ses yeux, c'est aussi une histoire d'amour, une histoire empêchée, silencieuse, maladroite. Pas le genre qui fait des déclarations, le genre qui se planque derrière le travail, les non-dits, ce n'est pas le moment. Tout le monde dans ce film est prisonnier de quelque chose. La victime, l'enquêteur, l'amoureux, même celui qui attend la justice. Et le film pose une question terrible, sans jamais la formuler frontalement. Que devient un être humain quand sa passion devient une cellule? La passion de la vérité, la passion de l'amour, la passion du souvenir. Il y a cette idée vertigineuse que certaines fidélités ne libèrent pas. Elles figent, elles enferment, elles condamnent à vivre dans le passé pendant que le monde avance.
3: Los ojos hablan.
1: Et c'est pour ça que le film frappe encore aujourd'hui, parce qu'on vit dans une époque obsédée par la mémoire, la réparation, la vérité tardive, mais qui ne sait toujours pas quoi faire après. Que fait-on quand la justice arrive trop tard, quand l'amour n'a jamais eu lieu, quand toute une vie s'est construite autour d'une attente? Dans ses yeux ne donne pas de réponse confortable, il observe, il laisse faire le temps et il nous regarde, nous, spectateurs, droit dans les yeux.
2: Ils préparaient leurs premières vacances ensemble. Ils burent du thé au citron parce qu'il toussait beaucoup. Comme à son habitude, il y ajouta un sucre et demi. Toute sa vie, il se souviendrait du goût de cette gelée de groseille, des petites fleurs délicates de sa chemise de nuit. Et par-dessus tout, de son sourire. Ce sourire du petit matin, réveillé par les rayons du soleil qui caressaient sa joue gauche et qui...
1: Voilà, toute la magie du cinéma à prendre une intrigue criminelle et en faire une méditation sur le temps, la mémoire et les vies qu'on remet à plus tard. Dans ses yeux nous rappelle une chose essentielle et inconfortable. Ce ne sont pas toujours les crimes non résolus qui détruisent une vie, mais les amours tuent, les vérités différées et les passions qu'on refuse d'abandonner. C'est un film qui ne crie jamais, mais qui ne vous lâche pas. Et c'est pour ça qu'on y revient, pour ça qu'on en parle encore, pour ça que la flamme brûle toujours. On se retrouve très vite pour rallumer ensemble les films qui ne meurent jamais. C'était Retour de Flamme.
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1: Bonjour à toutes et à tous, bienvenue à la chronique emploi-recrutement de RGB. Je suis Jacques-Alexandre Reynard, votre expert en recrutement local du Mercato de l'emploi. Aujourd'hui, à la chronique emploi-recrutement de RGB, je voudrais vous parler de l'IA, l'intelligence artificielle, et vous donner des conseils pour la réalisation de votre CV pour vous faire justement repérer par l'IA. L'intelligence artificielle a comme toute avancée technologique majeure des bons et des mauvais côtés, mais cela peut être un outil facilitant pour des cabinets de recrutement. Vous connaissez certainement ChatGPT et le système de prompt dans vos recherches et vos demandes. Cette technologie commence à se déployer pour les recruteurs et notamment pour le sourcing de CV. Et c'est là que vous avez intérêt à être malin pour faire sortir votre CV du lot. En effet, dans ma pratique professionnelle, si je n'ai pas de bons candidats qui répondent à mes annonces, je pratique du sourcing. Concrètement, je recherche dans des CV tech, des CV avec des mots-clés. Eh bien, l'IA nous permet de nous faciliter la tâche en réalisant des prompts avec des mots-clés. Par exemple, je peux demander à l'IA de me rechercher un comptable avec 5 ans d'expérience en entreprise dans un rayon de 20 km de Cergy. Ou encore, un animateur avec le BAFA avec 3 ans d'expérience en centre aéré à 15 km aux alentours de Nice. L'IA va alors chercher dans des CV tech des CV déposés par des candidats. Mes conseils pour vous faire repérer sont simples. Déjà, c'est de réaliser un CV clair avec des mots-clés évidents, propres au job que vous recherchez. Mettez aussi votre localité ou les localités recherchées ou encore votre mobilité. Mettez bien vos années d'expérience pour chaque poste occupé. Plus vous faciliterez le travail de repérage de l'IA, plus vous aurez des chances que votre CV fasse partie d'une sélection. Et enfin, bien évidemment, n'hésitez pas à déposer votre CV en ligne sur les différentes plateformes d'offres d'emploi telles que France Travail, Indeed, MeteoJob ou bien évidemment le Mercato de l'emploi. Voilà, c'était mon conseil de la semaine. J'espère qu'il vous sera utile. Et si vous voulez que j'aborde des sujets sur le recrutement, n'hésitez pas à écrire directement à RGB qui me passera la commande. À la semaine prochaine.
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1: 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Il est 9h.
2: Bonjour à tous, à la une de l'actualité, l'origine de l'incendie XXL en Gironde qui ravage le nord du bassin d'Arcachon pourrait être lié à un chantier de débroussaillage réalisé sous une ligne électrique. Enedis confirme être intervenu mais indique que les circonstances exactes restent à déterminer. Les enquêteurs privilégient pour l'instant la piste accidentelle. Face au risque d'incendie, la préfecture a interdit les travaux forestiers avec engin thermique dans le département. Édouard Philippe, victime d'une opération de désinformation présumée russe. Le candidat déclaré à la présidentielle de 2027 a été la cible par le réseau pro-russe Storm 1516, selon une source sécuritaire. De fausses informations concernant sa santé ont été diffusées sur les réseaux sociaux. Il s'agit de la première campagne de ce type visant un candidat déclaré à l'élection présidentielle française. L'ancienne ministre des Sports, Amélie Oudéa-Castéra, demande au gouvernement de rapidement préciser les modalités du retour du pass sport pour les jeunes de 6 à 13 ans. L'aide de 70 euros destinée notamment aux jeunes de 6 à 13 ans avait été annoncée comme rétablie pour la rentrée prochaine, mais ces modalités ne sont toujours pas connues. Les acteurs du monde sportif alertent sur une possible injustice pour les familles les plus modestes. Le ministère assure qu'une annonce sera faite dans les prochains jours.
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0: 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Il est 10h.
1: Bonjour à tous, à la une de l'actualité, l'origine de l'incendie XXL en Gironde qui ravage le nord du bassin d'Arcachon pourrait être lié à un chantier de débroussaillage réalisé sous une ligne électrique. Enedis confirme être intervenu mais indique que les circonstances exactes restent à déterminer. Les enquêteurs privilégient pour l'instant la piste accidentelle. Face au risque d'incendie, la préfecture a interdit les travaux forestiers avec engin thermique dans le département. Édouard Philippe, victime d'une opération de désinformation présumée russe. Le candidat déclaré à la présidentielle de 2027 a été la cible par le réseau pro-russe Storm 1516, selon une source sécuritaire. De fausses informations concernant sa santé ont été diffusées sur les réseaux sociaux. Il s'agit de la première campagne de ce type visant un candidat déclaré à l'élection présidentielle française. L'ancienne ministre des Sports, Amélie Oudéa-Castéra, demande au gouvernement de rapidement préciser les modalités du retour du pass sport pour les jeunes de 6 à 13 ans. L'aide de 70 euros destinée notamment aux jeunes de 6 à 13 ans avait été annoncée comme rétablie pour la rentrée prochaine, mais ces modalités ne sont toujours pas connues. Les acteurs du monde sportif alertent sur une possible injustice pour les familles les plus modestes. Le ministère assure qu'une annonce sera faite dans les prochains jours.
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1: Salut Soueb, tu te souviens quand on parlait des animaux en voie d'extinction ?
2: Oui, on avait évoqué les petits gestes du quotidien qui ont un grand impact sur la planète.
1: Et bah récemment, j'ai vu que le Haut Conseil du Climat avait mentionné que les décharges étaient responsables de 21% des émissions de méthane françaises. Donc au final, le tri c'est plus important que ce que l'on pense.
2: Oui, mais bon, le méthane, c'est rien de grave de ce que j'entends. Ce qui inquiète le plus, c'est surtout le CO2.
1: Ça, c'est uniquement parce qu'il y a plus de CO2. Mais dis-toi que le méthane réchauffe 30 fois plus que le CO2.
2: Ah oui, quand même. Mais du coup, le tri, ça aiderait tant que ça, tu penses ?
1: Quand tu tries les déchets, ils vont directement dans des lieux dédiés. Donc, ils seront forcément mieux traités.
2: En soi, t'as pas tort. Mais après, ça reste embêtant d'y penser tout le temps.
1: Mais justement, c'est pour ça que c'est plus simple de réutiliser ou juste réduire tes dépenses.
2: Mais quand tu dis réutiliser ? C'est un peu avec les tupperwares qu'on utilise, puis qu'on lave.
1: Oui, c'est un exemple parfait, mais il y en a plein d'autres. Tu peux aussi faire attention à ce que t'achètes. Acheter les objets ou les emballages ont le moins de plastique possible.
2: Un peu comme avec les sacs plastiques, qui sont remplacés par des sacs réutilisables.
1: Exact. Donc c'est des choses basiques et pas très dures, mais il faut juste y penser.
2: Oui, mais en toute honnêteté, je ne pense pas que ça stoppera le réchauffement climatique.
1: Je suis d'accord, mais ça ralentit énormément. Et dans ce contexte, chaque année compte.
2: Et du coup, comment on peut stopper ?
1: Il y a plein de choses à faire. Il y a plein d'associations qui permettent de compenser les émissions de CO2 en reboisement.
2: Oui, mais ce n'est pas 2-3 associations qui vont tout changer.
1: Non, je suis d'accord avec toi. Mais c'est en s'y mettant tous ensemble et en commençant par entreprendre des actions communautaires dans ta ville. La dernière fois, il y a eu une clean walk organisée à Cergy-Saint-Christophe.
2: Oui, mais y a-t-il eu des résultats ?
1: Figure-toi que c'est plus de 3 tonnes de déchets qui ont été ramassés par EPM is Earth depuis 2021.
2: En seulement 2 ans ? Franchement, c'est pas mal. Faut continuer comme ça.
1: Il faudrait faire plus que ça. Il faudrait changer des choses de notre quotidien pour moins polluer.
2: Oui, mais notre quotidien, on peut pas le changer du jour au lendemain.
1: Oui, mais certaines actions du quotidien polluent beaucoup plus que d'autres. Il faudrait au moins changer certaines d'entre elles. Mais on en parlera la prochaine fois, si ça t'intéresse.
2: Oui, pas de soucis.
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0: 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Il est 11h.
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2: Nous sommes aujourd'hui le 1er juillet, c'est le jour d'anniversaire de l'un des plus grands noms de l'athlétisme de l'histoire. L'américain Carl Lewis est né le 1er juillet 1961, 9 fois champion olympique en sprint et en saut en longueur. Il a aussi décroché 8 titres mondiaux, laissant échapper notamment un de ses titres en 1991. Retour sur cette date marquante dans la carrière de Carl Lewis. Trois décennies, voilà maintenant plus de 30 ans que le record du monde du saut en longueur tient bon. Battu par un certain Mike Powell à l'été 91, au final d'une âpre bataille avec un certain Carl Lewis lors des mondiaux d'athlétisme de Tokyo. Retour sur ce mano à mano entre Américains vécus dans les lumières d'un soir au pays du soleil levant. Nous sommes le 30 août 1991, sur le sautoir en longueur du stade olympique de Tokyo, deux sacrés bonhommes s'affrontent, Carl Lewis, invaincu en concours depuis maintenant 10 ans, et Mike Powell, né le 10 novembre 1963, qui talonne le champion olympique de très très près. La météo est changeante ce jour-là dans la capitale japonaise, le vent joue avec les nerfs des participants à la finale mondiale. Avec un premier essai mesuré à 8,68 m, Carl Lewis met presque tout le monde d'accord, seul Powell va le suivre avec un bond à 8,54 m lors de sa deuxième tentative. À son quatrième essai, Carl Lewis bondit à 8,91 m. Il croit rêver, le king du sautoir, il vient de battre là d'un centimètre le mythique 8,90 m de Bob Beamon, record du monde établi 23 ans plus tôt lors des Jeux Olympiques. Mais que nenni, le vent lui est trop favorable, au-delà des 2 mètres par seconde, limite d'homologation du record du monde. Qu'importe, Lewis est en tête, mais quand soudain, Powell à son cinquième essai, s'éjecte de la planche à 8,95 m. Premier réflexe, un regard sur l'anémomètre, un vent favorable de 0,3 m par seconde. Ça y est, Mike Powell vient tout simplement de plier le concours à sa pénultième tentative. Carl Lewis ne pourra pas, à son sixième et dernier essai, venir effacer cette première défaite en près d'une décennie et laver cet affront de voir ce record du monde qu'il espérait tant atterrir dans les chaussures de son rival, champion et désormais recordman du monde. Allez, nous, on se retrouve demain pour d'autres histoires d'un jour et on va parler d'un autre grand nom, cette fois-ci d'un certain Eddy Merckx. Ce sera pour d'autres histoires d'un jour avec Mémoire Sport.

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4: Bonjour à tous. Il serait impossible d'éternuer en gardant les yeux ouverts. Mais cette idée a-t-elle un fondement scientifique ? En réalité, c'est suffisamment difficile et rare pour que cela ressemble à une règle générale. L'éternuement est un réflexe de défense du système respiratoire. Il est déclenché lorsque les muqueuses du nez sont irritées par des particules, des virus ou des allergènes. Le cerveau coordonne alors une réaction rapide impliquant plusieurs muscles du visage, de la gorge et du thorax pour expulser l'air à grande vitesse. Dans ce processus, les yeux ont tendance à se fermer automatiquement. Ce phénomène n'est pas un choix conscient, mais plutôt un réflexe. Plusieurs nerfs crâniens sont alors activés en même temps, notamment ceux qui contrôlent les muscles du visage. C'est cette activation simultanée qui entraîne une contraction des paupières. Pourquoi ? Une hypothèse souvent avancée est celle d'un mécanisme de protection. Lors d'un éternuement, l'air est expulsé à des vitesses pouvant atteindre 100 km/h. Fermer les yeux pourrait ainsi protéger les structures oculaires. Cependant, ce lien éternuement et fermeture des yeux n'est pas systématique. Des cas documentés montrent que certaines personnes peuvent éternuer les yeux ouverts, notamment lorsqu'elles fournissent un effort conscient pour contrôler ce réflexe. Il n'est donc pas strictement impossible d'éternuer les yeux ouverts, mais cela demeure tout de même très rare.
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2: On n'est pas prostitué, on est callboy. Mais on a dit quand même quelles sont ses pratiques sexuelles. Enfin, donc du coup, il y a quelque chose qui est, enfin, que je trouve d'une hypocrisie mais totale. Et il y a pas mal de gamins quand on voit là-dessus qui sont dans une recherche de quelque chose, à mon avis, qu'ils trouveront pas par là. Malheureusement, ils ont plus de chances de se perdre dans ce cheminement-là que de trouver une réponse. À la télé, quand on fait un truc sur les prostituées, ça va passer, allez, sur une grande chaîne, soit privée, soit publique. Mais vous avez toujours une prostituée qui est heureuse de faire son métier. Bah, alors moi, la prostituée qui est heureuse de faire son métier, je ne l'ai, ou le prostitué, je ne l'ai jamais vu. Tant d'argent pour telle ou telle pratique, ça m'a pas forcément donné une valeur au sens où on l'entend. J'ai pas de valeur, mais j'ai un prix. Et il y a plein de jeunes qui sont là-dedans à plein de moments. Enfin, les jeunes qui racolent entre guillemets sur Internet. C'est très curieux comme démarche. Enfin, c'est un exemple qui, moi, me saute aux yeux et j'en suis mais convaincu depuis longtemps. Alors, je pense vraiment pas être le seul à l'avoir pensé, mais enfin, j'ai jamais entendu personne me le dire en tous les cas. Et c'est quand on voit les prostituées qui se battent pour un carré de trottoir. C'est un film, c'est du mauvais film, où on voit les prostituées se battre. Non, je pense que c'est extrêmement important parce qu'un prostitué, son corps est étendu à un carré de trottoir. Aujourd'hui, il n'y a plus de prostituées dans la rue du fait de différentes actions qui ont été menées par les différents gouvernements antérieurs. Je suis pas pour la pénalisation, ni des uns ni des autres. On a des prostituées qui pour beaucoup, survivent avec ça.
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0: 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Il est midi.
1: Bonjour à tous, à la une de l'actualité sportive en cyclisme. Une nouvelle victoire pour Richard Carapaz sur le Tour de France. L'Équatorien a remporté hier la 18e étape au sommet d'Orcières Merlette dans les Hautes-Alpes. C'est son deuxième succès sur la grande boucle. C'est toujours Tadej Pogacar qui est maillot jaune ce matin. Ça court la 19e étape aujourd'hui. 178 km entre Gap et l'Alpe d'Huez. C'est une étape de montagne. Paul Sexas, lui, est toujours quatrième à seulement 20 secondes de la troisième place. Le Français qui lance d'ailleurs un appel aux spectateurs. Il redoute une chute sur le parcours à cause des gens sur le bord des routes. Il appelle d'ailleurs à la prudence aujourd'hui. C'est une déception pour les Français aux mondiaux de canoë-kayak à Oklahoma City. Aucun tricolore n'a décroché de médaille hier en kayak slalom. Le champion du monde en titre, Titouan Castri, qui a été éliminé dès les demi-finales. Et ça après deux pénalités de 50 secondes. Chez les femmes, la première française termine 9e. L'or revient à l'Australienne Jessica Fox. En handball, le vice-capitaine de Cesson Rennes, mis à pied par son club, Théophile Cosset, 33 ans, est mis en examen pour viol aggravé, tentative de viol et violence habituelle sur sa compagne. Le handballeur avait déjà été placé en détention provisoire début juillet avant d'être libéré sous contrôle judiciaire. Il conteste les faits. Son club de première division a décidé de le mettre à pied à titre conservatoire. Voilà pour l'essentiel de l'actualité sportive. Excellente journée à tous.
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1: Bonjour à tous, à la une de l'actualité, l'origine de l'incendie XXL en Gironde qui ravage le nord du bassin d'Arcachon pourrait être lié à un chantier de débroussaillage réalisé sous une ligne électrique. Enedis confirme être intervenu mais indique que les circonstances exactes restent à déterminer. Les enquêteurs privilégient pour l'instant la piste accidentelle. Face au risque d'incendie, la préfecture a interdit les travaux forestiers avec engin thermique dans le département. Édouard Philippe, victime d'une opération de désinformation présumée russe. Le candidat déclaré à la présidentielle de 2027 a été la cible par le réseau pro-russe Storm 1516, selon une source sécuritaire. De fausses informations concernant sa santé ont été diffusées sur les réseaux sociaux. Il s'agit de la première campagne de ce type visant un candidat déclaré à l'élection présidentielle française. L'ancienne ministre des Sports, Amélie Oudéa-Castéra, demande au gouvernement de rapidement préciser les modalités du retour du pass sport pour les jeunes de 6 à 13 ans. L'aide de 70 euros destinée notamment aux jeunes de 6 à 13 ans avait été annoncée comme rétablie pour la rentrée prochaine, mais ces modalités ne sont toujours pas connues. Les acteurs du monde sportif alertent sur une possible injustice pour les familles les plus modestes. Le ministère assure qu'une annonce sera faite dans les prochains jours.
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0: 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Il est 13h.
1: Bonjour à tous, à la une de l'actualité, l'origine de l'incendie XXL en Gironde qui ravage le nord du bassin d'Arcachon pourrait être lié à un chantier de débroussaillage réalisé sous une ligne électrique. Enedis confirme être intervenu mais indique que les circonstances exactes restent à déterminer. Les enquêteurs privilégient pour l'instant la piste accidentelle. Face au risque d'incendie, la préfecture a interdit les travaux forestiers avec engin thermique dans le département. La loi d'urgence agricole est contestée devant le Conseil constitutionnel par les écologistes et la France insoumise. Elle a pourtant été adoptée seulement mardi par le Parlement. Julie Pierret.
2: Oui, aussitôt adoptée, aussitôt contestée. Dans le recours, les députés ciblent notamment la réautorisation à titre dérogatoire de deux pesticides, l'acétamipride et le flupyradifurone. Selon eux, ces dispositions ont été ajoutées au texte selon une procédure contraire à la Constitution. Autre mesure dans le viseur, le doublement des volumes de stockage d'eau destinés à l'agriculture d'ici 2035. Les élus écologistes et insoumis estiment que cette disposition n'a pas sa place dans une loi ordinaire. Ils dénoncent plus largement plusieurs atteintes à la charte de l'environnement.
1: Merci Julie. Édouard Philippe, victime d'une opération de désinformation présumée russe. Le candidat déclaré à la présidentielle de 2027 a été la cible par le réseau pro-russe Storm 1516, selon une source sécuritaire. De fausses informations concernant sa santé ont été diffusées sur les réseaux sociaux. Il s'agit de la première campagne de ce type visant un candidat déclaré à l'élection présidentielle française. La mairie de Grenoble a confirmé le dépôt d'une plainte contre X pour violence volontaire après l'interruption du concert de la DJ Barbara Butch par des manifestants pro-palestiniens. La plainte mentionne également un élu municipal de la France insoumise, Alain Brunon, qui reconnaît avoir organisé la mobilisation mais nie toute violence. Le parquet doit désormais être saisi. L'ancienne ministre des Sports, Amélie Oudéa-Castéra, demande au gouvernement de rapidement préciser les modalités du retour du pass sport pour les jeunes de 6 à 13 ans. L'aide de 70 euros destinée notamment aux jeunes de 6 à 13 ans avait été annoncée comme rétablie pour la rentrée prochaine, mais ces modalités ne sont toujours pas connues. Les acteurs du monde sportif alertent sur une possible injustice pour les familles les plus modestes. Le ministère assure qu'une annonce sera faite dans les prochains jours. Et enfin, un mot au sport automobile, la Malaisie pourrait faire son retour en Formule 1. Le circuit de Sepang est étudié pour remplacer le Grand Prix de Bahreïn, perturbé par la situation au Moyen-Orient. Le gouvernement malaisien analyse actuellement la faisabilité d'organiser une course en octobre entre les Grands Prix d'Azerbaïdjan et de Singapour. Voilà pour l'essentiel, bonne fin de journée à tous.
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0: 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Il est 14h.
1: Bonjour à tous, à la une de l'actualité, l'origine de l'incendie XXL en Gironde qui ravage le nord du bassin d'Arcachon pourrait être lié à un chantier de débroussaillage réalisé sous une ligne électrique. Enedis confirme être intervenu mais indique que les circonstances exactes restent à déterminer. Les enquêteurs privilégient pour l'instant la piste accidentelle. Face au risque d'incendie, la préfecture a interdit les travaux forestiers avec engins thermiques dans le département. Édouard Philippe, victime d'une opération de désinformation présumée russe. Le candidat déclaré à la présidentielle de 2027 a été la cible par le réseau pro-russe Storm 1516, selon une source sécuritaire. De fausses informations concernant sa santé ont été diffusées sur les réseaux sociaux. Il s'agit de la première campagne de ce type visant un candidat déclaré à l'élection présidentielle française. L'ancienne ministre des Sports, Amélie Oudéa-Castéra, demande au gouvernement de rapidement préciser les modalités du retour du passe-sport pour les jeunes de 6 à 13 ans. L'aide de 70 euros destinée notamment aux jeunes de 6 à 13 ans avait été annoncée comme rétablie pour la rentrée prochaine, mais ces modalités ne sont toujours pas connues. Les acteurs du monde sportif alertent sur une possible injustice pour les familles les plus modestes. Le ministère assure qu'une annonce sera faite dans les prochains jours.
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1: 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Il est 15h.
2: Bonjour à tous, à la une de l'actualité, l'origine de l'incendie XXL en Gironde qui ravage le nord du bassin d'Arcachon pourrait être lié à un chantier de débroussaillage réalisé sous une ligne électrique. Enedis confirme être intervenu mais indique que les circonstances exactes restent à déterminer. Les enquêteurs privilégient pour l'instant la piste accidentelle. Face au risque d'incendie, la préfecture a interdit les travaux forestiers avec engin thermique dans le département. Édouard Philippe, victime d'une opération de désinformation présumée russe. Le candidat déclaré à la présidentielle de 2027 a été la cible par le réseau pro-russe Storm 1516, selon une source sécuritaire. De fausses informations concernant sa santé ont été diffusées sur les réseaux sociaux. Il s'agit de la première campagne de ce type visant un candidat déclaré à l'élection présidentielle française. L'ancienne ministre des Sports, Amélie Oudéa-Castéra, demande au gouvernement de rapidement préciser les modalités du retour du pass sport pour les jeunes de 6 à 13 ans. L'aide de 70 euros destinée notamment aux jeunes de 6 à 13 ans avait été annoncée comme rétablie pour la rentrée prochaine, mais ces modalités ne sont toujours pas connues. Les acteurs du monde sportif alertent sur une possible injustice pour les familles les plus modestes. Le ministère assure qu'une annonce sera faite dans les prochains jours.
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0: 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Il est 16h.
1: Bonjour à tous, à la une de l'actualité, l'origine de l'incendie XXL en Gironde qui ravage le nord du bassin d'Arcachon pourrait être lié à un chantier de débroussaillage réalisé sous une ligne électrique. Enedis confirme être intervenu mais indique que les circonstances exactes restent à déterminer. Les enquêteurs privilégient pour l'instant la piste accidentelle. Face au risque d'incendie, la préfecture a interdit les travaux forestiers avec engin thermique dans le département. Édouard Philippe, victime d'une opération de désinformation présumée russe. Le candidat déclaré à la présidentielle de 2027 a été la cible par le réseau pro-russe Storm 1516, selon une source sécuritaire. De fausses informations concernant sa santé ont été diffusées sur les réseaux sociaux. Il s'agit de la première campagne de ce type visant un candidat déclaré à l'élection présidentielle française. L'ancienne ministre des Sports, Amélie Oudéa-Castéra, demande au gouvernement de rapidement préciser les modalités du retour du pass sport pour les jeunes de 6 à 13 ans. L'aide de 70 euros destinée notamment aux jeunes de 6 à 13 ans avait été annoncée comme rétablie pour la rentrée prochaine, mais ces modalités ne sont toujours pas connues. Les acteurs du monde sportif alertent sur une possible injustice pour les familles les plus modestes. Le ministère assure qu'une annonce sera faite dans les prochains jours.
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3: 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Curieuse expression.
4: Ah bah ça.
5: Mon fils est un bon avocat. Hein.
6: Bon avocat, ma mère.
5: Moi, je ne connais pas, moi.
6: Bon avocat, ma mère.
5: Ah non, pas du tout. Très simple. D'ailleurs, ses clients, ce sont ses amis. Ce ne sont pas des... Ce sont pas des clients, ce sont des amis. Hein.
6: Je sais pas.
5: Ça dépend. Il y a, de toute manière, dans la vie, il y a toujours des gens qui sont comme ça, qui sont
6: voilà.
5: Comme ça. On n'a pas tous le même caractère. Hein. Heureusement, d'ailleurs. Parce que si on avait tous le même caractère...
6: Il y en a déjà à cheval. Mais pour l'instant, j'en vois pas.
5: Il y a des emmerdeurs. Hein.
6: Oui.
5: Oh là là, il y a des emmerdeurs. Même en pavillon, les gens qui habitent en pavillon, moi, je vois... parce que mon fils habite en pavillon, il me dit, tu sais, maman, ils arrêtent pas de se...
6: Bouffer la
5: se bouffer.
6: Mais les petits jeunes, ils savent pas. Moi, j'ai dans ma maison un petit jeune. Il est gentil. Je l'adore, ce petit. Je dis qu'il est petit. Il fait très jeune. Il a 35 ans. Ah. Il m'a dit ça. L'autre fois, il me dit, mais j'ai 35 ans. Oh, je lui donnais, moi, je sais pas, 25 ans. Alors, il doit rentrer tard. Il se douche. Et pour entendre sa douche, il met la musique. Tout berzingue. Je remontais. L'autre fois, il était 11h moins le quart. J'étais allée à un beau théâtre. 11h moins le quart. La musique, mais alors, mais c'était pas possible. Alors j'ai sonné.
5: Il n'entend pas.
6: Je me suis dit, bah, il doit y avoir une
5: ouba. Mais c'est parce qu'il n'entend pas.
6: Mais il n'entendait pas. Je me suis dit, il doit faire une ouba là-dedans.
5: Mais ça fait
6: tout
5: rien.
6: D'un coup, il est arrivé furieux. Je le connais pas. Mais vous êtes, mais ça va pas que vous sonnez comme ça. Je lui avais fait peur, il a cru qu'il était arrivé quelque chose à ses
5: parents.
6: Bah
5: oui, le pauvre.
6: J'ai dit, mais tu te rends compte. Mais tu te rends compte qu'il est 11h moins le quart, le boucan que tu fais, mais c'est
5: et
6: pas possible. Ah non. C'est pas possible.
5: Il s'amuse.
6: Ah non.
5: Laisse-les vivre, il faut les laisser vivre.
6: Ah ben je les laisse vivre, moi. Mais encore l'autre fois, il était encore pareil. 10h30, je crois. C'était encore le grand bazar. Mais il m'a donné son numéro de téléphone pour pas que je descende. Parce que moi,
5: il faut les laisser vivre.
6: Alors je l'appelle.
7: Oui, mais attends, si ça dure jusqu'à 1h du matin, c'est pas grave.
6: T'es gentil, tu nous as bien amusé jusqu'à présent, mais maintenant on aimerait dormir.
7: Non.
6: Mais il est gentil, ce petit.
7: Il n'a pas le droit comme ça, hein.

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Madame, monsieur, actuellement en recherche d'emploi suite à une année sabbatique, je vous fais part de mon désintérêt total pour le poste de chef de projet à pourvoir dans votre entreprise. Pour moi, c'est plus qu'un rêve de travailler dans une entreprise dont je n'ai jamais entendu parler comme la vôtre. Vous trouverez en pièce jointe mon CV, dans lequel je me suis inventé des expériences, ainsi qu'une année sabbatique qui était en fait une année où j'ai vécu en jogging parce que j'ai fait un burn-out carabiné dont je n'arrive pas à me sortir. La raison pour laquelle je candidate est simple. J'arrive en fin de droit et je n'aurai bientôt plus d'argent ni d'appartement. J'ai de nombreux impayés et je me nourris exclusivement de fromage blanc que j'achète chez Aldi. Dans mon appartement mal isolé, je ne mets plus de chauffage parce que c'est trop cher et je squatte le wifi de mes voisins.

particulière si ce n'est celle de travailler le moins possible pour un maximum de blé. Je souhaite négocier avec vous une dizaine de semaines de congés payés parce que j'estime que travailler, c'est fatigant et moyennement épanouissant. Contrairement à ce que j'ai mis dans mon CV, je ne parle pas un mot d'espagnol, je sais à peine commander une bière et demander l'addition. La dimension humaine de votre entreprise m'angoisse fortement. En général, quand on met dans une annonce que les qualités humaines sont primordiales, cela signifie que les salaires sont très faibles et le management violent. J'ai hâte de démarrer chaque jour de la semaine en prenant le métro pendant 3 quarts d'heure, dans le doux parfum de sueur, d'ail et de goudron. Je me languis de découvrir mes nouveaux collègues avec qui je m'efforcerai de parler politique sur des sujets clivants comme le burkini, l'immigration ou le talent relatif. Je vois que vous avez une salle de pause avec un baby-foot. C'est vraiment super pour se détendre entre deux réunions où je ferai semblant d'écouter. Malgré tout, je risque de peu m'en servir étant donné que je souhaite travailler de chez moi, dans une tenue décontractée et aux horaires qui m'arrangent. J'ai le profil idéal pour échouer avec panache, gaspiller vos budgets dans le cadre de missions que je ne maîtrise pas, en choisissant des prestataires chers et incompétents.

0: 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Il est 17h.
1: Bonjour à tous, à la une de l'actualité, l'origine de l'incendie XXL en Gironde qui ravage le nord du bassin d'Arcachon pourrait être lié à un chantier de débroussaillage réalisé sous une ligne électrique. Enedis confirme être intervenu mais indique que les circonstances exactes restent à déterminer. Les enquêteurs privilégient pour l'instant la piste accidentelle. Face au risque d'incendie, la préfecture a interdit les travaux forestiers avec engin thermique dans le département. Édouard Philippe, victime d'une opération de désinformation présumée russe. Le candidat déclaré à la présidentielle de 2027 a été la cible par le réseau pro-russe Storm 1516, selon une source sécuritaire. De fausses informations concernant sa santé ont été diffusées sur les réseaux sociaux. Il s'agit de la première campagne de ce type visant un candidat déclaré à l'élection présidentielle française. L'ancienne ministre des Sports, Amélie Oudéa-Castéra, demande au gouvernement de rapidement préciser les modalités du retour du passe-sport pour les jeunes de 6 à 13 ans. L'aide de 70 euros destinée notamment aux jeunes de 6 à 13 ans avait été annoncée comme rétablie pour la rentrée prochaine, mais ces modalités ne sont toujours pas connues. Les acteurs du monde sportif alertent sur une possible injustice pour les familles les plus modestes. Le ministère assure qu'une annonce sera faite dans les prochains jours.
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0: 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Il est 18h.
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0: Bonjour, bonjour, comment vous allez en ce mercredi? Je suis tellement content de vous retrouver encore pour ce quatrième épisode. Ça passe déjà hyper vite les amis. Quel bonheur, j'espère que vous avez passé une bonne semaine. En tout cas moi, j'avais hâte de ce rendez-vous comme chaque semaine. Aujourd'hui on est encore dans Summer Party, je refais un petit topo pour ceux qui viennent d'arriver sur les ondes. Summer Party c'est quoi? C'est simple. On est dans une émission qui vous parle de l'actualité en été, qui vous aide à passer un bon été. Car on sait que ça peut être compliqué pour certaines personnes en été de sortir avec les enfants, c'est un budget. Du coup chaque semaine je reçois en première partie une intervenante. Et pour moi c'est eux mes stars, c'est ces personnes-là qui aident les personnes en difficulté dans l'ombre. Voilà. Et en deuxième partie d'émission, comme d'habitude, je reçois toujours un chanteur qui nous fait une session live. Super. Aujourd'hui, je reçois, j'ai l'honneur de recevoir avec moi Bartha Chaman, c'est bien ça, directrice générale de l'association Sécurité Routière, Génération Sécurité Routière, et fondatrice du dispositif Women Par Me. Et oui, depuis plusieurs années, son association agit en faveur de la mobilité et de l'insertion et l'égalité des chances. Elle accompagne des femmes, des jeunes, des personnes en difficulté vers l'obtention du permis de conduite à travers le programme Women Par Me, encore une fois, des femmes souvent mères de famille, éloignées de leur emploi, éloignées aussi de la vie sociale en général. Elle bénéficie d'un accompagnement personnalisé par Bartha et son équipe, bien sûr. Au-delà de la préparation du code, il y a un soutien, il y a une aide mentale. Elle est avec moi aujourd'hui. Bonjour.
1: Bonjour.
0: Comment ça va?
1: Ça va, très bien, merci.
0: Je suis super content que tu aies accepté cette invitation. Merci beaucoup.
1: Avec plaisir.
0: Je sais que tu ne fais pas souvent des interviews.
1: Oui.
0: Du coup, pour moi, c'est un honneur de t'avoir, en tout cas.
1: Merci.
0: On va commencer?
1: Oui.
0: Ça va pas trop chaud?
1: Non, ça va très bien en tout cas. Super. Très beau studio.
0: Merci beaucoup. Allez Bartha, pour commencer, est-ce que tu peux nous parler un peu de chez GRS et ce qui t'a poussé à lancer Women Par Me?
1: GSR. Donc Women Par Me, tout ça. Donc GSR, c'est une association qui est basée dans le 94 et sur Paris 18e aussi, on a des actions sur Charles Hermite. Donc on a deux volets sur l'association, on travaille principalement, on est une auto-école sociale et solidaire, donc on a mis en place des dispositifs spécialement pour les jeunes en insertion, ça s'appelle Jeunes Mobilité Emploi. On a plusieurs groupes, on a des conventions avec des villes où on accompagne des jeunes donc, en insertion à l'emploi, qui sont en décrochage scolaire ou autre, pour retrouver soit un emploi, soit une formation, mais pour les accompagner sur le volet mobilité. Et après, on a un deuxième dispositif pour les mamans des quartiers aussi, pour passer le permis de conduire. Donc ça s'appelle Women Permis. Le concept Women Permis, il a pour but en fait d'obtenir bien sûr le permis, mais pas que. Il y a beaucoup d'ateliers autour du permis pour justement créer du lien social, des ateliers collectifs, des ateliers beauté, des mamans qui
0: c'est
1: se
0: trop
1: retrouvent,
0: bien.
1: Des histoires qui se racontent, des situations similaires, des solutions trouvées. Juste hier, on a fait un stage film à venir. Je ne sais pas si vous connaissez Ciné-Banlieue.
0: Ciné-Banlieue, oui,
1: avec Aurélie Cardin.
0: Okay.
1: On participe à Ciné-Banlieue 2026.
0: Tu m'en
1: donc,
0: avais parlé.
1: Pendant deux jours, nos mamans, nos jeunes se sont mélangés. Nos enfants aussi, les enfants des mamans sont venus. Et en fait, on a fait pendant deux jours des scénarios, 90 secondes, film à venir sur des thématiques. J'ai été très ravie de voir comment les mamans ont pris les choses à cœur, les comédiennes que c'était. Donc ça a révélé aussi des choses en elles, un bien-être fou. Voilà, bon, c'est un peu notre quotidien, c'est ça Women Par Me. C'est des moments et puis à la fin, des belles situations où les gens ont leur permis, trouvent un travail, achètent une voiture, une nouvelle vie quoi, un nouveau départ.
0: C'est
1: notre
0: bien.
1: Objectif.
0: Mais en fait,
1: voilà, pour tout le monde.
0: Au-delà du permis, il y a vraiment une aide, il y a vraiment un suivi qu'une auto-école classique quoi.
1: Oui, c'est ça. En fait, pour revenir sur le suivi, l'objectif justement de l'association, c'est d'un, le coût est moins cher parce que nous on va aller chercher des fonds pour pouvoir les accompagner. Il y a toujours un petit reste à charge, mais c'est toujours moins qu'une auto-école classique. Après, tout le monde ne peut pas en bénéficier. Il faut vraiment avoir un besoin d'insertion, un besoin de retour au droit commun, etc. Mais c'est surtout, plus l'accompagnement spécifique qui est mis en place. Les outils pédagogiques qui sont utilisés, l'ouverture de la salle de code en illimité sur les heures d'ouverture, un code accéléré pendant trois jours de 10h à 17h avec un enseignant de la conduite, des cours de conduite en accéléré tous les jours 2h comme ils sont disponibles,
0: oui.
1: Et tout ça fait de très très bons résultats. Voilà, on est à plus de 58% de réussite.
0: Bravo,
1: au permis, presque 100% au code. Donc pour nous, on sait que ça marche, même pour les personnes en difficulté par rapport à la langue, etc. C'est vrai que ça met plus de temps, mais c'est complètement faisable, c'est jouable, sachant que nous, on a intégré l'intelligence artificielle aussi. Donc on accompagne les personnes en difficulté à la langue aussi avec l'intelligence artificielle. Donc on a de beaux résultats qui promettent.
0: C'est trop trop bien, vraiment, c'est kiffant, comme, ouais. comme disent les jeunes. Non mais vraiment, et puis j'y suis venu à certains de tes événements, surtout un, et ça m'a marqué de voir, j'avais vu une vidéo pour
1: les gens qui écoutent. Le gala ou même permis.
0: J'ai pas osé, je sais pas si je pouvais le dire du coup.
1: Oui, le gala.
0: Voilà, du coup j'étais venu et vraiment j'avais vu ces femmes, en fait, au-delà du permis, elles parlaient de leur expérience, c'était une expérience et on voyait dans leur regard qu'elles étaient sincères et il y en a même qui étaient très émues au moment du gala et c'est là où vraiment j'ai eu ce déclic, je me dis il faut que tu viennes parce que ce que tu fais c'est au-delà d'une association, c'est
1: un bonheur pour nous toutes, c'est-à-dire qu'on y trouve avec mes équipes parce que je suis pas toute seule, on est une équipe d'une dizaine de personnes.
0: Voilà.
1: mais c'est notre objectif, c'est de se donner de la solidarité, du soutien, je pense qu'on en a besoin par les temps qui courent. Et je suis convaincue que ce sont ces accompagnements de proximité qui permettront de faire un accompagnement plus général, un impact social plus important. Mais ça part de la proximité, donc c'est vrai que ça va en adéquation avec votre radio.
0: Voilà. Alors,
1: on est une association vraiment de proximité, on est sur Bonneuil et Créteil, dans le 94, dans le Val-de-Marne, et sur Paris 18e. Et on se rend bien compte qu'on a beaucoup, beaucoup de monde qui ont besoin justement de liens sociaux, d'associations.
0: C'est ça. On va continuer.
1: Oui.
0: Dis-moi, alors, c'est quoi le déclic qui t'a donné envie de créer ce projet, concrètement?
1: Bon, le déclic, c'est surtout que moi, j'étais une chef d'entreprise dans le monde de l'auto-école. Je me suis rendu compte qu'à un moment donné, la formation du permis de conduire est devenue une formation professionnelle. Je me suis aussi dit que c'était incroyable le besoin qu'il y avait de permis pour les métiers, plus qu'on ne le croit. Et je me suis dit, mais pourquoi pas, comme il y a des accompagnements possibles, pourquoi pas tout faire pour que les personnes qui n'arrivent pas à avoir le permis, parce que vraiment, les adhérents de l'association, ce sont des personnes qui, en auto-école classique, n'y arrivent pas. Enfin, c'est l'expérience que l'on a. Ce sont des personnes qui restent 6 ans, 8 ans, qui vont un peu après qu'ils arrêtent. Donc du coup, on s'est dit pourquoi pas mieux les accompagner, mais il fallait un lieu, il fallait une organisation qui permette de le faire.
0: Ok.
1: Voilà. Une auto-école classique, c'était pas possible parce qu'on n'a pas du tout le même nombre de personnes. On prend le temps, hein, nous, avec chaque adhérent. Et donc, je me suis dit pourquoi pas. Enfin, on m'en a parlé aussi. Hein, pourquoi pas créer une auto-école sociale et solidaire. Et puis moi, personnellement, j'avais aussi un besoin aussi, parce que ça va dans les deux sens. Pourquoi on en arrive à créer une association? C'est que je recherchais un besoin d'aider. Je pense que ça faisait partie de ma personne. Je me retrouvais plus dans le monde associatif que dans le monde commercial. Et donc, je me suis dit, pourquoi pas créer GSR avec toute l'équipe qui a créé GSR. Et puis, Women Permis, pourquoi? Parce que malgré qu'elles avaient les aides, les mamans, elle n'y arrivait pas, donc il fallait un truc encore plus poussé, et le plus poussé, c'était le collectif.
0: C'est
1: donc
0: ça.
1: Les Women Permis, c'est du collectif, c'est des cours obligatoires le samedi de 10h à midi, c'est des cours de boxe juste après de midi et demi à 14h, elles sont en fait, elles bloquent leur samedi, et de 10h à 14h, elles sont là que pour elles.
0: C'est trop
1: donc,
0: bien.
1: donc elles ont organisé en disant stop le samedi pendant 3 mois, je vis que pour moi. Et voilà, c'est la seule obligation qu'on leur donne.
0: Je comprends. Et pour ça, ma prochaine question, rejoignez ce qu'on disait tout à l'heure, c'est au-delà des écoles, on va dire traditionnelles, des auto-écoles traditionnelles, classiques, qu'est-ce que ça apporte à ces femmes quand elles poussent la porte? Mais ce qu'on disait, en fait, c'est ce suivi qui est trois fois plus gros, trois fois plus intensif qu'une école, une auto-école classique. Mais je tiens à le redire parce que pour les gens qui viennent d'arriver sur les ondes, c'est important qu'on réitère ce propos-là. Au-delà du permis rose, parce que c'est bien d'avoir un papier rose, quel est l'impact que tu vois dans la vie de ces femmes aujourd'hui? Leur retour?
1: Ah oui, complètement. C'est un retour au droit commun, c'est un désenclavement territorial, dans le sens où ils n'ont plus besoin de tourner juste autour de leur quartier. C'est-à-dire que là, ce qu'ils faisaient avant en une heure à cause des transports, ils peuvent le faire en 15 minutes. C'est vrai qu'il y a une difficulté, c'est sûr que ça va être l'achat du véhicule, mais lorsqu'on a la motivation et qu'on obtient le permis, bah, on a aussi la motivation de se débrouiller pour avoir au moins une petite voiture pour faire des déplacements. Et en fait, moi, j'avais peur de cette partie-là. Je m'étais dit, mais même si on les accompagne sur le financement du permis, bah, après, il y a la voiture à acheter, etc. Et bien, au final, non. Parce qu'au final, elles vont chercher un travail. Elles pensent qu'elles sont capables. Elles y arrivent. Elles obtiennent un travail. Donc, elles combinent vie privée, vie familiale, vie professionnelle. Et on a vu de très, très bons, de très belles surprises, mais surtout de très, très beaux parcours. De personnes qui n'imaginaient même pas sortir du quartier, en fait.
0: C'est trop bien. En fait, au-delà du permis, comme je le redis, vous apportez une confiance en soi.
1: C'est ça.
0: Vous aidez. En fait, OK, il y a l'aspect cours, mais je pense qu'il y a aussi un aspect où quand tu vois qu'un de tes élèves est démotivé et tout, quitte à prendre 15 minutes avec lui, prendre à part et l'aider. C'est vraiment un soutien.
1: C'est ça. C'est vraiment... faut savoir que c'est une vocation, enfin, c'est une conviction. Nos équipes, mon équipe sont convaincues du bien que l'on peut faire aux personnes. C'est vraiment, voilà, ça dépasse l'auto-école classique, ça dépasse tout ça. On prend notre temps, on est vraiment une association qui prend son temps. Et puis surtout, c'est le résultat, il est là.
0: C'est ça, en fait. Voilà. En parlant de grosse équipe, comment tu fais pour gérer, parce que vous êtes quand même pas mal, tu pourras dire le nombre tout de suite. Comment ça se passe, comment on gère cette organisation-là? C'est quoi tes secrets concrètement?
1: Mes secrets, il n'y en a pas, hein. C'est juste une bonne organisation. Mais avant cela, c'est surtout beaucoup d'éthique au sein d'équipe, dans le sens où tout le monde ne peut pas non plus être en associatif. Donc il faut vraiment une fibre sociale, une envie d'aider, une envie de voir les gens réussir. Il y a de l'émotion dans ce que l'on fait. On n'est pas purement professionnel, sinon on ne le ferait pas. Voilà, et du coup, bah, le secret, c'est surtout d'avoir la chance de pouvoir rencontrer, pas tout le temps, hein. C'est super dur hein, le recrutement, mais quand on les trouve, bah, ce sont des perles, et des perles qui nous accompagnent à aider d'autres personnes, bah, c'est magnifique. Voilà. Donc,
0: c'est que du bonheur.
1: J'ai des équipes qui sont contents et puis qui trouvent aussi leur bonheur, parce que quelque part, ils ont une fibre de vouloir aider, ça leur fait du bien aussi. Voilà, l'aspect financier passe au-delà, donc c'est très bien. C'est un peu ce que je recherche dans mes équipes.
0: Et puis c'est dur parce qu'en vrai, au-delà, il faut savoir transmettre. C'est pas quelque chose de si simple, du coup, oui, j'imagine que...
1: Bah après, c'est des enseignants de la conduite, donc ils ont un diplôme d'État. Ils sont obligés d'avoir un diplôme d'État. Donc après, moi, j'aime bien aussi avoir des stagiaires qui nous accompagnent pour qu'ils voient comment on travaille, etc. Parce qu'il faut donner l'envie de venir dans une association, parce qu'ils ont, ils ont le plein emploi dans les auto-écoles classiques. Donc il faut aussi donner l'envie de venir dans une association, etc. Et puis voilà.
0: Oui, je vois. Ok, mais du coup, encore une fois, c'est que du positif. Mmh. Ça fait plaisir.
1: Après, c'est beaucoup de travail. Si on doit... Bon, après, c'est beaucoup de travail. Ça demande de recherche de financement. C'est très dur. Parfois, là, en ce moment, par exemple, on a perdu le CPF.
0: Peux expliquer pour ceux qui connaissent
1: pas. Le CPF, c'est le compte personnel de formation.
0: Okay.
1: Avant, le permis de conduire était reconnu comme formation professionnelle pour tout le monde.
0: Du coup, il était à moitié remboursé, c'est ça?
1: Même pas. Il y en avait qui pouvaient utiliser leur CPF pour passer la totalité de leur permis de conduire. Aujourd'hui, il y a un montant limite pour uniquement les demandeurs d'emploi. Mais nous, c'est notre public, donc on continue avec les demandeurs d'emploi. C'est juste qu'avant, ils avaient la possibilité d'utiliser plus la totalité de leur permis. Maintenant, c'est qu'une seule partie du permis.
0: Donc c'est
1: vrai que sur la partie mobilité, on a vu des demandes de subventions diminuer, on a vu plein de choses ces derniers temps, et on trouve ça dommage parce que ça reste une clé de la réussite pour l'emploi. Et c'est vrai que si on devait dire que nous dit l'avenir, sur le volet pratique, impact social, il y a un réel besoin. Sur la réalité, il y a des difficultés à continuer notre travail sereinement.
0: Pour rester sur la même lancée, comme on parle de défis, pour toi aujourd'hui, c'est quoi ton plus gros défi dans cette association et dans cet organisme en général, sur le terrain?
1: Moi, sur le terrain, j'aimerais donner des vocations. Pourquoi pas, d'autres personnes pourraient aider aussi. Nous, on ne va pas pouvoir aller dans toutes les villes de France.
0: Bien sûr.
1: Donc, pourquoi pas lancer un grand mouvement d'accompagner les jeunes, d'accompagner les mamans.
0: Comme tu le fais si bien lors d'aujourd'hui, voilà. Déjà. Hein.
1: Et bah pourquoi pas transmettre un peu tout ça et voilà.
0: Continuer sur la même lancée.
1: Voilà, je me dis ça. Voilà, après, à titre de proximité, nous continuer à accompagner nos jeunes, nos adhérents et du mieux qu'on peut. Et voilà, parce que nous, on voit bien qu'il y a un besoin par rapport à l'emploi. Et la mobilité, c'est pas rien, parce que là, on parle du permis. Mais nous, on accompagne aussi sur les mobilités douces, c'est-à-dire qui ont fait des actions de sensibilisation à la sécurité routière. On prévient les dangers de la trottinette, mais aussi les bienfaits. Le fait de pouvoir circuler à moins de 2 km en trottinette, c'est mieux que de prendre son véhicule. C'est moins coûteux, etc. Ou de marcher.
0: L'aspect écologique.
1: L'aspect écologique, économique, éco-conduite. Voilà. Donc, du coup, tout ça, on les traite, nous, dans l'association, parce qu'on fait. Le deuxième volet, c'est qu'on fait des actions de sensibilisation à la sécurité routière dans les écoles, les collèges, les lycées, de la maternelle aux seniors.
0: OK.
1: Donc, on sensibilise à peu près 5 000 par an. Donc, depuis qu'on a ouvert, on a sensibilisé plus de 20 000 personnes.
0: Wow.
1: Donc, voilà, il y a un gros travail aussi des équipes qui est fait par rapport à la sécurité routière. Donc, mais c'est un tout. Comme là, on a un stage permis AM qui commence demain. On a 10 jeunes. L'objectif, c'est au lieu de faire le permis AM en 8 heures, on va le faire en 3 jours. Mais en fait, en réalité, pendant les 3 jours, on va traiter des rodéos sauvages, on va traiter de la conduite addictive, on va traiter tout ça avec ces jeunes. Et en fait, on fait de la prévention. Le but, c'est venez, on fait de la prévention. Au moins, vous n'êtes pas dans l'ignorance, vous savez. Vos parents savent aussi, parce qu'on oblige les parents à être présents sur un temps et à l'inscription. Ce qui fait qu'on responsabilise les jeunes. Et en fait, notre objectif, c'est de les amener vers une éducation routière qui fait que ils n'auront pas l'envie de faire des rodéos ou quoi que ce soit. Et après, bah, ça finit avec le permis, ça finit avec tout ça. Puisqu'au final, le jeune, quand il commence à rentrer chez nous pour le permis AM, bah, il continue son permis après. Donc, notre objectif, c'est d'en rendre un conducteur responsable.
0: En fait, vous aidez, encore une fois, pas que les femmes, vous aidez les jeunes.
1: Beaucoup les jeunes. Puis les enfants.
0: Oui, voilà. En fait, vraiment, vous êtes du plus jeune au plus vieux.
1: Bah, nous, on a créé un continuum éducatif à la sécurité routière. Okay. Et on l'a prouvé sur plusieurs villes.
0: Et du coup, là, vous comptez encore plus vous développer dans les années qui viennent,
1: oui, lancer des nouvelles choses. Maintenir, développer.
0: J'espère, je vous le souhaite.
1: Après, voilà, tout dépend du nombre de personnes qui veulent nous rejoindre aussi dans les équipes. C'est tout ça qu'il y a à voir.
0: Mais si c'est possible, je vous le souhaite que vous puissiez vous aider. Du coup, on veut des gens comme vous. Et heureusement que vous êtes là. Et ce que je disais au début d'émission, hein, pour moi, vous êtes les stars de l'ombre, comme je le disais.
1: Merci.
0: On va quand même finir sur une note un peu plus légère. Hein. On est quand même dans Summer Party, une émission festive et estivale surtout. Qu'est-ce que tu as prévu pour l'association cet été? Bon, là, tu m'as parlé tout à l'heure de ces deux jours qui sont passés. Et toi, j'espère que tu vas te reposer un peu aussi.
1: Oui, moi, ça va. Hein. Je me repose au mois d'août. Mais on passe des bons moments. Donc, c'est pas un travail où on a l'impression d'être. C'est pas de la vraie fatigue. Tout va bien. Et donc, on a fait bassiner des banlieues avec les mamans, les enfants et tout. On a mélangé tout le monde.
0: Il y a d'autres dates qui arrivent. Excuse-moi, je te coupe, mais il y a d'autres dates.
1: La date, c'était là. Mais ciné banlieue, ils vont partout. Donc les villes comme Cergy et tout ça, ils peuvent les solliciter. C'est Aurélie Cardin. C'est vraiment. Vous allez sur Facebook, Festival Ciné banlieue. Donc on a fait ça le 8 et le 9 juillet. Après, on a nos jeunes qui vont faire le stage permis AM dès demain, donc le 10, 11 et 12 juillet. Et le 10. Non, le 11.
0: Tu peux répéter,
1: 12...
0: c'est quoi, permis AM
1: si Ah, permis AM, c'est le BSR.
0: Voilà.
1: C'est permis scooter. Et donc, le 11, 12, 13. Et ensuite, on organise, nous, dans les villes du Val-de-Marne, en partenariat avec les villes, mais on peut le faire dans d'autres départements, là, pour le coup, parce qu'on est Île-de-France, hein, GSR. Hein. On peut se déplacer occasionnellement. Et en fait, nous, on a créé des codes accélérés géants, qui sont gratuits pour les jeunes, mais qui sont financés par les villes ou par les associations qui veulent. Et en fait, l'objectif, c'est que le jeune vient et se forme au code de la route. Mais nous, on ne le fait pas passer le code de la route. C'est vraiment parce qu'on a beaucoup de jeunes qui vont passer le code de la route, mais qui ne se forment pas à l'examen. Donc nous, notre objectif, c'est de les responsabiliser, de les former au mieux pour que quand ils passent leur examen du code de la route, même en candidat libre, eh ben, ils l'obtiennent. Après, ils vont dans l'auto-école
0: classique qu'ils font,
1: voilà. Mais on s'assure que sur la partie théorique, ils conduiront. C'est encore dans l'histoire du continuum éducatif. C'est qu'on veut s'assurer que ces jeunes-là conduiront en sécurité. Donc pareil, 3 jours. Donc là, à Bonneuil-sur-Marne, ça sera le 15, 16 et 17 juillet. À Boissy-Saint-Léger aussi, sur les mêmes dates. Donc la participation, c'est environ 20 jeunes par code accéléré. Puis les villes, en général, ils nous mettent à disposition les salles. Et on a Créteil le 21, 22 et 23 juillet.
0: Ça va.
1: Voilà. Et puis entre-temps, le 14 juillet, on fait un grand pique-nique avec les Women Permis au parc de Rincy. Voilà, on va faire un
0: plein d'activités avec ces femmes. Hein.
1: Oui, beaucoup. On fait des ateliers. On est partenaire de Banlieue Santé sur la partie soins esthétiques avec L'Oréal, etc. Donc, on a des intervenantes qui viennent leur faire des ateliers beauté. On fait des ateliers valeurs de la République et de la laïcité avec des associations comme IAF. Voilà.
0: C'est trop bien.
1: On fait plein de choses.
0: C'est vraiment cool.
1: On a des ateliers comme ça.
0: Du coup, tu vas passer un bon été là.
1: Oui, on fera une petite pause en famille au mois d'août et puis après, on va reprendre au
0: mois de septembre.
1: Oui, voilà.
0: Mais du coup, voilà. Mais merci encore une fois d'être venu. Est-ce que tu peux donner des petites informations pour qu'on puisse te retrouver quelque part, peut-être?
1: Bah oui, sur mon LinkedIn, c'est Shemam Bakhta.
0: Ok.
1: On peut me retrouver, C-H-E-M-A-M-E. Nous, association GSR, on nous retrouve sur Insta.
0: Okay.
1: TikTok, association GSR aussi. Et Facebook, c'est ASSO GSR. A2SO GSR. Voilà,
0: super.
1: Vous pouvez nous retrouver.
0: Si y a des
1: sur
0: le
1: site
0: motivés.
1: Internet aussi, en GSR, vous mettez auto-école sociale GSR Bonneuil-sur-Marne. Et puis vous nous retrouvez sur notre site internet. Et puis sinon, vous contactez Rafik.
0: Oui, voilà. J'ai avoir une liste comme ça. je te renvoie tout sur WhatsApp.
1: C'est ça.
0: Est-ce que t'aimes la musique?
1: Oui, bien sûr.
0: Ça va? T'aimes bien la musique?
1: Bien sûr.
0: C'est un truc que dans la voiture,
1: je fais que ça.
0: Tu fais que ça. Bah, ça tombe bien, les amis, car on va continuer dans quelques instants dans le mood summer party avec Dadju et Anita, Mon Soleil. Restez branchés avec nous, car en deuxième partie d'émission, j'accueille encore un artiste. On accueille Razel Ghoul. C'est un artiste qui vient du quartier du 19e. Il mélange musique raï orientale et aussi musique arabe traditionnel, vous allez voir, et il mélange aussi un peu le rap, il fait un peu de tout, c'est vraiment ça que j'aime chez lui. Il vient nous parler de son univers, de comment il a grandi, de ses derniers sons qui font bouger son quartier du 19e, de ses projets pour la rentrée. Alors restez avec nous, c'est dans quelques instants, et bien sûr, il nous fera un concert live sur Summer Party. Merci encore à vous, on se retrouve dans quelques instants, restez branchés, tout de suite c'est Dadju et Anita sur Summer Party.

0: On est toujours sur RGB Radio, votre radio préférée tout simplement. On est dans Summer Party encore une fois. C'était Anita et Jadju, Mon Soleil. Quel plaisir. Oh là là, ça nous a mis un peu de boost là. On continue en deuxième partie d'émission, les amis. On est ensemble. J'ai le plaisir de recevoir Raza Ghoul avec moi. Je te laisse te rapprocher quand même du micro. Je vais te présenter en deux minutes. Jeune artiste originaire du 19e arrondissement à Paris. Il s'est fait remarquer cette année avec ses singles, notamment Phénomène ou encore Aza Palmier. Tu me dis si je me trompe sur, sur la prononciation. Il est actuellement en pleine préparation de son prochain projet, Cavaler jusqu'à que je... Jusqu'à ce que j'attrape, c'est ça?
1: Cavaler jusqu'à ce que j'attrape, oui.
0: Voilà. Prévu pour septembre. Vous sortez tous des projets en septembre, là. Ouais, j'ai 15 artistes qui...
1: C'est l'année de septembre.
0: Tout le monde sort des projets en septembre, c'est grave cool. Mais écoutez, on va commencer une bonne année avec vous, grâce à vous. Du coup, bonjour, bienvenue. Bonjour. Merci d'avoir accepté l'invitation.
1: Mais merci beaucoup pour l'accueil. Merci beaucoup.
0: Avec plaisir. Alors, est-ce que tu peux te présenter et nous dire qui tu es?
1: Alors, du coup, moi, je m'appelle Raza Ghoul. J'ai 25 ans. Okay. J'habite à Paris dans le 19e arrondissement. J'ai grandi à Cergy en plus.
0: Ah ouais, t'as grandi ici?
1: J'ai grandi ici.
0: T'es vraiment, ouais, t'es local.
1: Ouais, ah ouais, c'est un peu fou d'être ici. Donc voilà, et du coup, j'ai 25 ans et je fais de la musique depuis le confinement, en gros.
0: C'est vraiment. Attends, confinement 2020 du coup?
1: 2020.
0: Du coup, ça fait 6 ans.
1: Ça fait 6 ans. Ouais.
0: Ça commence à dater tout ça.
1: Ça commence à dater. Hein.
0: Si on revient sur tes débuts, comment tout a commencé? Bah, t'as dit que c'était le confinement, mais du coup, comment ça date? Parce que tu me dis le confinement, c'est un peu vaste.
1: Ouais, c'est hyper vaste.
0: Est-ce que tu peux me dire comment exactement c'est venu?
1: En gros, ce qui s'est passé, c'est que moi, pendant longtemps au lycée, je faisais beaucoup d'instrumental. Je faisais beaucoup de prod, du coup, sur l'ordi, tout ça. Donc, j'aimais beaucoup tout cet aspect-là. Et en vrai, pendant le confinement, bah, comme tout le monde, on s'est tous
0: ennuyés.
1: On a tous voulu apprendre à faire un nouveau truc. Et du coup, moi, je faisais encore des prods pendant le confinement et j'ai commencé un peu à vouloir écrire sur mes textes. Mm-hmm. Et après, avec les études, en fait, je perdais le temps un peu de pouvoir faire des prods, mais c'est beaucoup plus rapide d'écrire un texte. Du coup, j'ai commencé à un peu lâcher les prods pour écrire des textes. Et du coup, voilà, j'ai continué et jusqu'à maintenant, voilà.
0: Du coup, tu as commencé avec un petit ordinateur à la maison?
1: J'ai commencé avec un petit ordi à la maison, un petit micro, vraiment.
0: C'est les petits micros à 10 euros là.
1: C'est ça, Amazon. Ce que je veux dire, c'était vraiment les trucs très trouvables, très facilement, très premier prix, mais qui font le taf un petit peu, tu vois, pour s'entraîner, quoi.
0: Comme quoi, quand on veut, on peut.
1: Ah, quand on veut, on peut. Mais ça, c'est vraiment.
0: Du coup, il n'y avait pas de studio, il n'y avait rien, juste quand on veut, on peut.
1: Il y avait vraiment une chambre, beaucoup de chaleur.
0: C'est comme ça que commencent beaucoup d'artistes. Hein, mais du coup, ouais. Quand on a la créativité, je pense que c'est
1: oh, carrément,
0: c'est...
1: carrément.
0: Ton morceau Phénomène, tu parles beaucoup de travail, d'un besoin qui te dépasse. Est-ce que tu pourrais m'en dire un peu plus sur cette musique? D'où t'es venue cette nécessité vitale pour toi au quotidien?
1: Bah, en gros, Phénomène, c'est un morceau du coup que j'ai sorti, qui est extrait du projet qui sortira en septembre. Et en fait, dans Phénomène, justement, j'avais besoin de parler du fait que bah il y a jamais un moment où tu arrives à aboutir, en fait, surtout dans le domaine créatif, je trouve. Il y a un peu ce truc-là qui est frustrant pour, je pense, beaucoup d'artistes.
0: Okay.
1: Mais tu n'arrives jamais vraiment à aboutir. Et la seule solution, bah, c'est de continuer, produire, travailler, aller ici. Et donc, justement, en fait, c'est cette idée-là que bah, il n'y a jamais vraiment d'aboutissement, mais que le travail, en fait, il fait tout le plaisir du projet, en l'occurrence. Et, et du coup, ouais, non, en vrai. Enfin, je pense pas que la musique, ce soit. Enfin, la musique, c'est pas une nécessité vitale pour moi. Tu vois ce que je veux dire? Je pense qu'il y a mes proches, il y a ma santé, il y a tout
0: oui,
1: ça.
0: Oui, bien
1: etc.
0: sûr. Mais ça
1: après,
0: a beaucoup de talent.
1: L'idée, c'est que vraiment, juste, c'est une chance que j'ai. Je le reconnais. Et aujourd'hui, je suis dans la possibilité de pouvoir faire de la musique et de. Voilà, quoi, d'échanger sur la créativité vis-à-vis de ce biais-là. Mais du coup, j'ai envie de la saisir, justement, cette chance, c'est de pas me regarder à 50 ans en me disant est-ce que ça aurait pu le faire si j'avais fait quoi?
0: C'est vraiment, tu sais que c'est une question qu'on pourrait passer 4 heures dessus.
1: Ouais, du coup,
0: c'est le regret du est-ce que j'aurais dû. Et je pense que vaut mieux avoir des remords que des regrets.
1: Je suis totalement d'accord.
0: Vaut mieux se dire j'ai essayé et j'ai échoué.
1: Ouais, c'est ça.
0: Quitte à se dire que tout le monde va s'est foutu un peu de ma gueule que de se dire j'ai pas essayé par rapport au regard des gens.
1: Exactement. Surtout quand on a la chance. Enfin, tu vois, objectivement, je sais qu'il y a des gens qui n'ont pas. Pas forcément les moyens, pas forcément la chance de pouvoir faire deux trucs, et puis en l'occurrence, bah voilà.
0: Ça, je suis pas d'accord avec toi parce que je pense que c'est des fois. Moi, j'ai commencé un peu comme toi, genre dans ma chambre, et honnêtement, je pense pas qu'il y a. Est-ce que nous on avait les moyens quand on a commencé?
1: Non, c'est pas vrai. Oui,
0: du coup, en vrai, je pense que. Après, il y a moyen et moyen. Si t'as pas, t'as pas de téléphone, aujourd'hui en 2026, tout le monde a un téléphone.
1: Oui, ça c'est réel.
0: Du coup, du moment, j'ai vu que même on peut faire des sons sur Bandlab, tu vois.
1: Bandlab, c'est ultra bien, ouais, carrément. Il y a une énorme communauté en France. Et en plus, justement, il y a plein de trucs hyper abordables dessus.
0: Ouais. C'est gratuit, hein, première.
1: Donc, si tu veux apprendre à faire de la musique via Bandlab, c'est hyper.
0: Pour ceux qui ne connaissent pas Bandlab, c'est une application qui permet de créer de la musique de son téléphone, de son ordinateur, mais c'est complètement. Il y a un forfait payant, mais on peut très bien se débrouiller avec la partie gratuite.
1: Ouais, carrément. Et en fait, tous les logiciels sur ordi qui existent, ils ont une version gratuite, une version d'essai.
0: Avec bien sûr. Tu
1: peux déjà faire des petits trucs.
0: Entraîner. Même si la version gratuite, généralement, tu comprends rien parce qu'il y a tellement de fonctionnalités.
1: Mais après, c'est un peu même le même sujet, mais à chaque fois, déjà, il faut vraiment bien maîtriser la version gratuite avant de vouloir payer.
0: C'est ça. C'est le conseil que je donnerais.
1: On se dit tout le temps qu'il faut payer pour réussir, etc. Mais en réalité, si tu sais pas faire les trucs gratuits, déjà. Mais bon, voilà.
0: Mais du coup, oui, je pense pour moi, ça, c'est vraiment une excuse. Du coup, oui, comme on disait. Pour moi, il vaut mieux avoir des remords que des regrets. Du coup, t'as très bien fait. Regarde. Et des fois, on se rend pas compte, mais c'est encore un sujet où on pourrait pas dire. Mais des fois, ça apporte des opportunités. Hein.
1: 100%.
0: On se dit, si j'aurais pas fait ça, alors d'aujourd'hui, je serais peut-être pas là, tu vois.
1: Ouais, c'est clair.
0: Du coup, avec ton projet Azix Palmier. Pourquoi je dis Azix? Tu exportes tes origines franco-marocaines. Comment est-ce que tu te gères dans ta création, tes influences et ce rapport à ta double personnalité?
1: Vis-à-vis de la musique, en tout cas pour l'aspect créatif, je pense que c'est une vraie chance parce que du coup, il y a effectivement beaucoup plus d'influences sur lesquelles je peux aller chercher parce qu'il y a mon rapport français auquel on écoute de la musique française tout le temps, que ça soit c'est de la musique urbaine, de la variété, du R&B, etc. Il y en a plein en France. Et de l'autre côté, il y a l'autre palette qui est beaucoup plus maghrébine, marocaine en l'occurrence pour moi, où il y a aussi d'autres sonorités à aller chercher. Et en fait, en combinant les deux, tu te rends compte que tu arrives à toucher...
0: ça fait une magie, quoi.
1: C'est une vraie magie. C'est une vraie magie. Et en plus, les gens qui sont assez touchés par ces influences-là, ils se reconnaissent aussi beaucoup là-dedans. Tu vois, tu t'entends la vieille musique dans la voiture
0: c'est un peu remixé,
1: etc. Et puis voilà, quoi, c'est
0: même pour tout le monde en général, en soi, ça peut plaire à
1: tout le monde. Ouais, carrément.
0: C'est comme quand on écoute une musique espagnole, en soi, ça revient à la même. Hein,
1: carrément. Ouais.
0: Mais du coup, voilà, c'est vraiment ça, c'est ce mood-là.
1: C'est ce mood-là où, en fait, effectivement, d'un point de vue de la créativité, ça fait beaucoup d'autres choses. Et puis, en gros, dans Azix Palmier, je parle aussi juste de mon rapport à ma binationalité au quotidien. Comment un jeune de banlieue évolue quand il a une binationalité franco-marocaine. Il y a beaucoup de choses très positives, il y a d'autres qui sont pas très positives aussi, et il faut pouvoir les dire aussi. Donc voilà, c'est ce que je raconte dans ce morceau qui s'appelle Azix Palmier.
0: En fait, c'est ta vie, quoi.
1: C'est ma vie. Franchement, là, Phénomène et Azix Palmier, je donne ma vie sur les plateformes de streaming.
0: Ça fait raison. Ouais. Au-delà de la musique, pour toi, c'est quoi l'aboutissement personnel aujourd'hui? C'est quoi ton aboutissement personnel? Qu'est-ce qui te rend fier quand tu te lèves le matin?
1: En fait, c'est un peu ce dont on parlait tout à l'heure, hein, mais pour moi, l'aboutissement personnel, c'est se fixer des objectifs vis-à-vis de projets qu'on a en fait, justement, se donner tous les moyens pour y arriver. Je trouve qu'il y a quand même une poésie dans le fait de faire les choses, parce qu'en l'occurrence, quand on y arrive, effectivement, c'est plutôt sympathique, mais en l'occurrence, quand tu fais le truc, c'est trop bien.
0: C'est encore plus kiffant.
1: C'est trop kiffant. Et du coup, en fait, l'aboutissement, en fait, il se fait possiblement quand tu fais la chose.
0: Ok.
1: Donc... pour le coup, moi, c'est un peu là-dedans, c'est en faisant tout ce que je peux faire, que ce soit sur l'aspect créatif, sur l'aspect professionnel, sur l'aspect familial, social, etc. C'est trop. Enfin, je trouve de l'aboutissement dans l'idée de faire, quoi.
0: C'est trop bien. En gros,
1: Je fais et si ça marche, ça marche. Si ça marche pas, ça marche pas. Si ça doit continuer, ça va continuer. Il y a jamais l'idée que il y a un moment donné, c'est fini, quoi.
0: Ouais, en fait, en gros, tu t'expérimentes, comme on dit.
1: Là, je suis dans un...
0: chimiste, quoi.
1: Je suis un chimiste. Ce que j'attends, c'est un projet de chimiste. C'est pas un projet d'artiste.
0: Et je pense que les gens s'en rendent pas compte, mais dans la musique, avant de... Quand on sort un son, avant, il y a 40 000 sons qui sont... On attend, tu peux faire 10 sons dans le mois, et finalement, tu sors aucun.
1: Rien. Et puis même, en fait, sur un son, il peut y en avoir 50 versions. Sur différents textes, différents trucs, mais il peut y avoir 50 versions du même son qui existe dans ton téléphone et qui sortira jamais, il n'y a que tes potes qui ont entendu. Et puis voilà, quoi, mais c'est ça qui est beau aussi, c'est de faire.
0: C'est stylé, vraiment. On va quand même finir sur une note un peu plus summer. Alors dis-nous, qu'est-ce que tu nous as prévu pour ce mois-ci? Ben là, bon, on est déjà en fin juillet, du coup.
1: Fin juillet.
0: Du coup, ouais, qu'est-ce que tu en as prévu pour ce mois-ci qui arrive, pour cet été? Est-ce que tu as prévu des sons qui arrivent? Et toi, est-ce que tu vas un peu te reposer quand même?
1: Là, j'avoue, il n'y a pas beaucoup de repos parce qu'il y a un projet qui sort en septembre.
0: Ok,
1: il oui, y a encore beaucoup de trucs à faire. Il y a beaucoup de
0: là,
1: trucs à
0: fais,
1: faire.
0: Tu ne fais plus dans ta chambre, j'imagine.
1: Non, là, je ne fais plus dans ma chambre. Okay. Non, là, pour le coup, je ne suis plus trop dans ma chambre. Mais ouais, non, il y a un clip qui arrivera fin août.
0: Trop bien.
1: Donc il y a tout ça à préparer, il y a le projet qui sort en septembre avec plein de petits trucs qui iront avec pour que tout le monde puisse l'écouter dans les meilleures conditions. Et puis voilà, continue à travailler en août, quoi. Je travaille.
0: Ça fait raison, vraiment.
1: Ouais,
0: et si c'est comme ça, tu pourras te reposer après. Quand t'auras eu un Music Award,
1: voilà,
0: un flamme.
1: Je prendrai quelques jours après. Là, pour l'instant, on travaille.
0: Voilà, t'as tout à fait raison. Bah écoute, ça m'a fait grave plaisir. Merci encore à toi d'avoir répondu à ces questions-là.
1: Bah, merci à toi. Hein.
0: Voilà, merci d'avoir joué le jeu pour les questions. Mais là, les amis, c'est pas fini. Je vous l'avais promis pour cette émission-là. Il y a l'aspect question, mais il y a aussi l'aspect show. Et c'est un peu mon moment préféré de l'émission. Comme vous le savez, c'est le moment où on va se passer un petit concert live. On est parti tout de suite. Il va nous faire un medley de ses plus beaux titres. Et bah, go, en fait, j'ai hâte. À tout de suite.
2: J'avoue, des fois je mets des bouts de story qui me concernent dans aucun domaine. J'aime savoir

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Et on est toujours sur Summer Party. Waouh, merci beaucoup pour ce moment live. Les amis, c'est déjà la fin de cette émission-là. Merci encore, ça passe super vite. On est déjà au 4e épisode. Waouh, j'arrive pas à voir le temps passer avec vous. Merci encore, merci à toute l'équipe. Je remercie encore une fois RGB Radio pour la confiance. Je remercie tout le monde. Je vous souhaite une très très bonne semaine. On se retrouve la semaine prochaine pour une nouvelle Summer Party. Et bien sûr, d'ici là, prenez soin de vous. Je vous envoie plein de love. Allez.

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Bonjour à toutes et à tous, vous êtes à l'écoute du 9e épisode du Beau Rôle, le podcast où les textes prennent vie. Aujourd'hui, cette saison, frissonnons et ayons peur avec Frankenstein ou le Prométhée moderne de Marie Shelley. Marie Shelley, née en 1797 à Londres, est la fille de deux penseurs célèbres, Mary Wollstonecraft et William Godwin. Elle écrit Frankenstein à seulement 18 ans lors d'un séjour au bord du lac Léman avec Percy Shelley, son futur mari, et Lord Byron. Publié anonymement en 1818, ce roman deviendra l'une des œuvres fondatrices de la littérature fantastique et de science-fiction. Frankenstein

Payne se présente sous la forme d'un récit épistolaire et enchâssé. Depuis le journal du capitaine Robert Walton jusqu'au témoignage de Victor Frankenstein, puis à la voix même de la créature. Cette construction donne au roman une profondeur singulière et une atmosphère presque labyrinthique. L'extrait que vous allez entendre est tiré des chapitres 4 et 5. Victor Frankenstein touche au but de ses recherches. Il assemble les morceaux de son œuvre et vient le moment terrible. Celui où la créature ouvre les yeux pour la première fois. Les mois d'été s'écoulèrent alors que j'étais corps et âme tout à mon travail. La saison était superbe. Jamais les champs n'avaient produit autant de récoltes et les vignes luxuriantes autant de vin. Mais mes regrets restaient insensibles au charme de la nature. Et les mêmes sentiments qui me faisaient oublier les paysages alentour me détournaient aussi de mes amis, dont j'étais éloigné de plusieurs lieux et que je n'avais plus revu depuis longtemps. Je savais que mon silence les inquiétait et je me souvenais très bien des paroles de mon père. « Je sais, tant que tu seras content de toi, nous aurons ton affection et que tu nous donneras régulièrement de tes nouvelles. Mais pardonne-moi de te dire que je considérerai toute interruption de ta correspondance comme une preuve de négligence de tous tes autres devoirs. » J'étais donc parfaitement conscient des sentiments de mon père, mais je ne parvenais pas à détacher mes pensées de mon travail, qui, même s'il était répugnant, exerçait un irrésistible attrait sur mon imagination. À dire vrai, je ne voulais éprouver aucun sentiment d'affection jusqu'à ce que mon œuvre, qui devait bouleverser toutes les lois habituelles de la nature, fût accomplie. Je croyais alors que ce ne serait pas juste si mon père attribuait ma négligence au vice ou à quelque faute de ma part. Pourtant, je m'aperçois aujourd'hui qu'il avait raison de penser que je n'étais pas tout à fait à l'abri d'un blâme. Un être humain qui veut se perfectionner doit toujours rester lucide et serein, sans donner l'occasion à une passion ou à un désir momentané de troubler sa quiétude. Je ne pense pas que la poursuite du savoir constitue une exception à cette règle. Si l'étude à laquelle vous vous appliquez a tendance à mettre en péril vos sentiments et votre goût des plaisirs simples, c'est que cette étude est certainement méprisable, c'est-à-dire impropre à la nature humaine. Si cette règle avait toujours été observée, si les hommes renonçaient à toute tâche qui serait de nature à compromettre la tranquillité de leurs affections familiales, la Grèce n'aurait pas été asservie, César aurait épargné son pays, l'Amérique aurait été découverte par petites étapes, sans que fussent anéantis les empires du Mexique et du Pérou. Mais je m'oubliais à faire de la morale, au moment le plus intéressant de mon histoire, et vos regards m'invitent à poursuivre. Mon père ne m'adressait aucun reproche dans ses lettres. Mon silence l'incitait seulement à s'informer davantage sur mes préoccupations. L'hiver, le printemps, l'été passèrent, et je travaillais toujours. Mais je n'étais attentif ni aux fleurs, ni à l'épanouissement des bourgeons, chose qu'auparavant je regardais avec délice, tant mes recherches m'absorbaient. Les feuilles, cette année-là, s'étaient flétries avant que mon travail n'approchât de sa fin. Chaque jour, néanmoins, me confirmait dans la réussite de mon entreprise, bien que mon enthousiasme se transformât parfois en inquiétude. J'avais plutôt l'impression d'être un esclave, condamné à travailler dans une mine ou exécuter quelques tâches insalubres, non un artiste qui s'adonne à son occupation favorite. Chaque nuit, j'étais oppressé par la fièvre et je commençais à devenir de plus en plus nerveux. La chute d'une feuille me faisait sursauter. Je fuyais mes semblables comme si j'étais coupable d'un crime. Parfois, je m'alarmais en voyant quel épave j'étais devenu. Seul mon acharnement me soutenait encore. Mes travaux allaient finir. Je me disais que les exercices et les distractions auraient vite fait de chasser cette étrange maladie et je me promis de me reposer, une fois ma création accomplie. Ce fut par une sinistre nuit de novembre que je parvins à mettre un terme à mes travaux. Avec une anxiété qui me rapprochait de l'agonie, je rassemblais autour de moi les instruments qui devaient donner la vie et introduire une étincelle d'existence dans cette matière inerte qui gisait à mes pieds. Il était 1h du matin et la pluie frappait lugubrement contre les vitres. Ma bougie allait s'éteindre lorsque tout à coup, au milieu de cette lumière vacillante, je vis s'ouvrir l'œil jaune stupide de la créature. Elle se mit à respirer et des mouvements convulsifs lui agitèrent les membres. Comment pourrais-je décrire mon émoi devant un

0: Les multiples de l'existence ne sont pas aussi variables que les sentiments humains. J'avais pendant 2 ans travaillé sans répit pour donner la vie à un corps inanimé. Et pour cela, j'avais négligé mon repos et ma santé. Ce but, j'avais cherché à l'atteindre avec une ardeur immodérée. Mais maintenant que j'y étais parvenu, la beauté de mon rêve s'évanouissait et j'avais le cœur rempli d'épouvante et de dégoût. Incapable de supporter la vue de l'être que j'avais créé, je sortis de mon laboratoire. Et longtemps, je tournais en rond, clan dans ma chambre à coucher, sans trouver le sommeil. Enfin, la fatigue l'emporta. Je me jetai tout habillé sur mon lit pour chercher, quelque temps, l'oubli de ma situation. En vain. Je dormis sans doute, mais ce fut pour être assailli par les rêves les plus terribles. Je crus voir Elisabeth, débordante de santé, se promener dans les rues d'Ingolstadt. Charmé, surpris, je l'enlaçais, mais alors que je posais mes lèvres sur les siennes, elle devint livide comme la mort. Ses traits se décomposèrent, et j'eus l'impression que je tenais entre mes bras le cadavre de ma mère. Un linceul l'enveloppait, et à travers les plis, je vis grouiller les vers de la tombe. Je me réveillais avec horreur. Une sueur glacée me couvrait le front. Mes dents claquaient. J'étais saisi de convulsions. Puis, la lumière jaunâtre de la lune se glissa à travers les croisées de la fenêtre. Et j'aperçus le malheureux, le misérable monstre que j'avais créé. Il soulevait le rideau de mon lit, et ses yeux, si je puis les appeler ainsi, étaient fixés sur moi. Ses mâchoires s'ouvrirent. Il fit entendre des sons inarticulés tout en grimaçant. Peut-être parlait-il, mais je ne l'entendis pas. Une de ses mains était tendue comme pour me retenir. Je pris la fuite et me précipitai vers les escaliers. Je cherchais refuge dans la cour de la maison où je passais le reste de la nuit, marchant fébrilement de loin en large, aux aguets, attentif au moindre bruit, à croire qu'il annonçait chaque fois l'approche du démon à qui j'avais si piteusement donné la vie. Or, quel mortel pourrait supporter l'horreur d'une telle situation ? Une momie à qui l'on rendrait l'âme ne pourrait pas être aussi hideuse que ce misérable. Je l'avais observé avant qu'il ne fût achevé. Il était laid à ce moment-là. Mais quand ses muscles et ses articulations furent à même de se mouvoir, il devint si repoussant que Dante lui-même n'aurait pas pu l'imaginer. Je passais une nuit épouvantable. Quelquefois, mon pouls battait si vite et si fort que je sentais la palpitation de chacune de mes artères. Il m'arrivait aussi de chanceler, tant ma fatigue était grande, tant ma faiblesse était profonde. Et mêlé à cette horreur, l'amertume née de mon dépit me tiraillait. Les rêves dont je m'étais nourri et qui avaient soutenu mon exaltation devenaient à présent un enfer. Le changement avait été si brutal, la désillusion si complète. Le jour, enfin, commença à apparaître, un jour sombre et pluvieux. Mes yeux découvrirent le clocher blanc de l'église d'Ingolstadt et l'horloge qui marquait 6 heures. Le portier ouvrait les portes de la cour qui, cette nuit, avait été mon asile. Je sortis, allais précipitamment par les rues, un peu comme si je voulais fuir le misérable, craignant de le rencontrer à chaque carrefour. Je n'osais pas retourner dans mon appartement. Je me sentais le besoin irrésistible de marcher, bien que trempé par la pluie qui tombait à verse d'un ciel sombre et bas. J'errais longtemps de la sorte, cherchant par la fatigue physique de me soulager du poids qui m'accablait l'esprit. Je parcourus les rues, sans savoir où j'étais ni ce que je faisais. Mon cœur battait au rythme de la peur, et j'allais en titubant, sans un seul regard en arrière. C'est tout pour aujourd'hui. Pour lire ou relire l'ensemble de l'œuvre et frissonner plus encore, je t'invite à te rendre chez ton libraire ou sur Internet. Merci d'avoir écouté ce 9e épisode du Beau Rôle. Si ça t'a plu, pense à t'abonner au podcast sur ta plateforme et sur les réseaux sociaux, à liker et à partager autour de toi. On se retrouve très vite pour une nouvelle histoire. Salut !
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2: 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Il est 19h. Bonjour à tous, à la une de l'actualité sportive en cyclisme. Une nouvelle victoire pour Richard Carapaz sur le Tour de France. L'Équatorien a remporté hier la 18e étape au sommet d'Orcières Merlette dans les Hautes-Alpes. C'est son deuxième succès sur la grande boucle. C'est toujours Tadej Pogacar qui maillot jaune ce matin. Ça court la 19e étape aujourd'hui, 178

0: km entre Gap et l'Alpe d'Huez. C'est une étape de montagne. Paul Sexas, lui, est toujours quatrième à seulement 20 secondes de la troisième place. Le Français qui lance d'ailleurs un appel aux spectateurs. Il redoute une chute sur le parcours à cause des gens sur le bord des routes. Il appelle d'ailleurs à la prudence aujourd'hui. C'est une déception pour les Français aux mondiaux de canoë-kayak à Oklahoma City. Aucun tricolore n'a décroché de médaille hier en kayak slalom. Le champion du monde en titre, Titouan Castri, qui a été éliminé dès les demi-finales. Et ça après deux pénalités de 50 secondes. Chez les femmes, la première française termine 9e. L'or revient à l'Australienne Jessica Fox. En handball, le vice-capitaine de Cesson Rennes, mis à pied par son club, Théophile Cossé, 33 ans, est mis en examen pour viol aggravé, tentative de viol et violence habituelle sur sa compagne. Le handballeur avait déjà été placé en détention provisoire début juillet avant d'être libéré sous contrôle judiciaire. Il conteste les faits. Son club de première division a décidé de le mettre à pied à titre conservatoire. Voilà pour l'essentiel de l'actualité sportive. Excellente journée à tous.
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2: 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Cyberharcèlement, réseaux sociaux, jeux vidéo, fake news, données personnelles, sexualité en ligne. Bienvenue dans l'émission du réseau InfoJeunes qui vous aide à relever le défi de la parentalité à l'ère du numérique. À chaque épisode, découvrez la vie des jeunes et le regard d'un ou d'une professionnelle. Nous recevons aujourd'hui Angélique Gosselin pour nous parler de harcèlement et de cyberharcèlement.
3: Bonjour Angélique, merci de participer à ce podcast. La première question qu'on voulait vous poser, c'était de vous présenter de la manière dont vous le souhaitez.
4: Bonjour, merci de me recevoir pour ce podcast. Alors moi, je suis Angélique Gosselin, je suis docteure en psychopathologie et psychologue clinicienne auprès des ados et des enfants depuis maintenant plus de 15 ans. J'ai beaucoup travaillé en pédopsychiatrie et je suis experte dans les questions du numérique et des impacts du numérique chez l'adolescent. Puisque j'ai mené la première thèse en France sur cette question-là. Et ce qui m'a amené petit à petit, en faisant des formations et des conférences, à beaucoup croiser les parents. Et en 15 ans de pratique clinique et de conférences, je me suis rendu compte que les angoisses des parents sur ces questions n'ont pas beaucoup bougé. Et c'est pour ça que je m'y intéresse aussi fortement et que j'ai intégré en tant qu'experte l'Observatoire de la parentalité et de l'éducation au numérique. Voilà.
3: Merci. On va vous mettre la parole des jeunes qui a été prise sur la thématique du harcèlement et en particulier du cyberharcèlement.
5: Que penses-tu de ce chiffre ? 4 lycéens sur 10 ont vécu une situation de cyberharcèlement ou de cyberviolence.
6: Je trouve que c'est grave et qu'en 2023, je devrais avoir de meilleures mentalités et que les gens devraient s'améliorer sur leur comportement et notre génération devrait s'améliorer par rapport à ça et voilà.
7: C'est sûr que c'est un chiffre choquant. Il y a beaucoup de personnes touchées par ces problématiques. Donc 4 personnes sur 10, ça me semble quand même beaucoup.
5: Est-ce que tu te sens concerné ?
8: Je me sentais déjà... J'en ai déjà vécu, personnellement. Oui, j'ai agi par rapport à ça. J'en ai parlé à quelqu'un de mon entourage et ça a été réglé.
9: Bah, j'avais rien fait. Il y a un jour où mon harceleur m'a giflé et ma mère, elle a vu les traces de marques sur mes joues et elle a agi, elle est partie, elle m'a sortie du collège.
5: Comment s'en protéger ?
10: Alors pour se protéger de ça, faut faire attention à ce qu'on poste sur les réseaux, ce qu'on dit, parce que tout ce qu'on met sur les réseaux, ça reste sur Internet et tout le monde voit. Faut mettre son compte en privé, faut faire attention à ce qu'on poste.
11: Je pense que le mieux, ça serait déjà d'en parler à des gens proches de soi, de pas faire attention à ça, parce que si on fait attention, si on y répond, ça va aggraver la chose. Et ouais, le mieux, c'est d'ignorer un peu tout ça et d'essayer de faire abstraction.
7: Je pense que la meilleure protection, c'est d'en parler, tout premièrement. Il faut s'adresser du coup, si on est jeune, aux adultes qui peuvent peut-être nous orienter et nous donner des conseils pour s'en sortir.
5: Quelles sont là ou les personnes ressources selon toi ?
6: Bah, ses parents. Après, si on n'a pas trop peur, si on a peur un peu de dire ça aux parents, bah, on fait confiance à un de ses profs ou des trucs comme ça, etc. Et c'est important d'en parler ça à MC, des fois, si c'est trop grave ou des trucs comme ça.
9: Dans le collège Moulin à Vent, il y a, je sais pas s'il y a ça quelque part autre part, mais il y a les référents sentinelles. C'est des personnes spécialisées. Ils sont là pour t'écouter, te parler, t'aider. Et surtout, ils vont jamais aller voir les harceleurs. Ils vont surtout aider la victime.
3: Merci d'avoir écouté ce podcast. Quelles sont vos réactions?
4: Alors, je trouve que ce sont des ados qui sont très sages et de très bons conseils. Et ça me donne à penser plusieurs choses. La première, c'est que quand on prend les adolescents en individuel, ils sont très critiques par rapport à ce phénomène du cyberharcèlement ou du harcèlement scolaire. Et donc, ça donne quand même à penser la question du groupe, hein, l'effet de groupe dans ce phénomène-là, où on voit bien finalement que de façon individuelle, il y a une prise de conscience, hein, de la dangerosité, de comment il faudrait faire et que c'est pas bien de faire ça. Hein, mais finalement, on peut entendre en creux que bah, quand on est ado, on fonctionne beaucoup en groupe de pairs et qu'à ce moment-là, eh bien, ce qu'on pense individuellement, ça vient s'écraser hein, sur voilà, le phénomène de groupe. Hein, c'est-à-dire qu'on va essayer tous de penser à peu près la même chose et s'il y en a un qui pense quelque chose de plus fort que les autres, eh bien, on va se rallier à cette pensée-là. Donc voilà, il y a un enjeu comme ça d'individuel et de groupe. Ce que je trouve très intéressant dans ce qu'ils pointent, c'est qu'ils ont repéré que pour contrer le cyberharcèlement ou le harcèlement, eh bien, c'est de ne pas rester seul, parce que c'est bien l'enjeu du harcèlement ou du cyberharcèlement que d'isoler la victime. Hein. Et à partir du moment où la victime est isolée, et qu'elle n'arrive pas à sortir de cet isolement, eh bien là, ça va déployer un tas de choses délétères pour elle. Et là, ils ont bien repéré ça. Hein. Et puis, ils sont capables de repérer quelles sont les personnes ressources dans leur environnement. La question des parents, des adultes profs ou de l'environnement, les sentinelles. Hein. Donc, ils ont en tête les dispositifs qu'on leur propose. Ils ont en tête que les adultes sont là pour les protéger. Et ça, c'est super. Et puis, il y a un point aussi que je voulais relever, c'est cette jeune fille qui dit « Moi, je n'ai pas très bien compris pourquoi mon harceleur, à un moment donné, est venu me gifler. » Et là, c'est aussi un autre point, c'est-à-dire que la question du harcèlement, et notamment du cyberharcèlement, eh bien, chez les jeunes, quelquefois, c'est incompréhensible. C'est-à-dire qu'on ne sait pas pourquoi on va être attaqué sur ce point-là ou sur un autre. Hein. Et ça, c'est vraiment quelque chose que les ados vont relever aussi. Il y a quelque chose d'incompréhensible dans ce phénomène.
3: Est-ce que vous pourriez nous définir du coup le harcèlement et la particularité du cyberharcèlement?
4: Alors, le cyberharcèlement, c'est une forme du harcèlement. Donc, c'est bien de repartir en effet de cette définition première du harcèlement dit classique. Le harcèlement, finalement, c'est trois points importants qu'il faut reconnaître de manière simultanée et concomitante. Le premier, c'est l'intentionnalité, c'est-à-dire qu'il y a quelqu'un qui veut nuire à une autre personne, notamment le harceleur face à une victime. Le deuxième point, c'est la question de la répétition. C'est-à-dire que pour parler de harcèlement, il faut que ça se répète. C'est pas juste une fois où je me suis fait tacler par quelqu'un, agresser une gifle ou un coup de poing dans une fois dans la semaine. Ça n'est pas ça le harcèlement. C'est vraiment la question de la répétition. Le troisième point qui définit le harcèlement, c'est la question de l'emprise. C'est-à-dire qu'il y a une relation particulière qui se met en place entre le harceleur et sa victime. La victime, elle va à un moment donné être dans une position de dépendance au bon vouloir du harceleur. Hein. Est-ce qu'il va aujourd'hui me mettre la honte dans mon groupe classe? Est-ce qu'il va venir avec moi dans les toilettes pour balancer tous mes cahiers dans les toilettes, etc., etc. Donc, ces trois points-là ont la notion même de harcèlement. Le cyberharcèlement a une spécificité, bien évidemment, qui est celle d'opérer sur la sphère Internet et notamment sur les réseaux sociaux. Ça, c'est le premier point. Mais ça amène deux grandes spécificités du cyberharcèlement. La question de l'anonymat, c'est-à-dire que le harceleur peut se grimer hein, derrière un pseudo, derrière de faux profils, etc. Et le deuxième point, c'est la question de la perte de limite des espaces spatio-temporels. C'est-à-dire que avec le cyberharcèlement, eh bien, ça peut arriver n'importe où, n'importe quand. Il n'y a plus du tout de fuite possible, ce qui n'était pas le cas avec le harcèlement scolaire qui se cantonnait à l'établissement scolaire. Aujourd'hui, et c'est d'autant plus grave, quand on est cyberharcelé, eh bien, on n'a pas de pause avec le harcèlement. Hein, c'est jour et nuit, que je sois à la maison, dans mon activité extrascolaire, dans mon établissement scolaire, partout, ça opère. Et ça, c'est gravissime aussi dans les conséquences, psychologiques.
3: Statistiquement, les personnes qui se font cyberharceler se font aussi harceler dans la vie physique, enfin dans la vie réelle, entre guillemets, où il y a des personnes qui se font juste cyberharceler.
4: Il y a des personnes qui se font juste cyberharceler, il y a des personnes qui vont se faire juste harceler scolairement ou moralement ou sexuellement d'ailleurs. Mais alors, dans le cadre du collège, il y a quand même un continuum, hein, dans les études, il y a un continuum entre le harcèlement scolaire et le cyberharcèlement à l'heure d'aujourd'hui, hein, mais on ne peut pas spécifier exactement, il n'y a pas d'études, hein, qui montrent, que ça va plutôt partir du milieu scolaire pour aller vers la sphère du cyberespace ou inversement. Hein, donc, on n'a pas de chiffres précis sur cette question-là.
12: D'accord. Est-ce qu'il existe vraiment des signaux d'alerte ou des changements perceptifs sur son enfant quand on est cyberharcelé?
4: C'est une question qui est assez complexe, parce que déjà j'aimerais juste dire un mot aux parents, parce que être parent aujourd'hui à l'ère du numérique, c'est difficile. Les parents sont les premiers parents à devoir construire une éducation au numérique. Il n'y a pas d'antécédent à cette éducation, comme ça a pu être le cas, comme c'est le cas avec par exemple l'éducation à la propreté, l'éducation à la socialisation, l'éducation aux apprentissages scolaires, etc. Aujourd'hui, on doit se créer nos propres modèles d'éducation numérique. Et ça, c'est déjà une complexité. Donc, il y a beaucoup de parents qui culpabilisent, il y a beaucoup de parents qui ne savent pas comment faire, il y a beaucoup de parents qui sont angoissés. Bah oui, mais c'est normal, hein, parce qu'on est obligé de créer nos propres outils. Ça, c'est le premier point. Et deuxième point, la question du cyberharcèlement, et c'était aussi un point que je voulais relever sur la définition, la spécificité du cyberharcèlement, c'est que ça porte aussi très souvent sur un fait sexuel, sexiste ou sexué. Et ça, c'est un point qui est assez difficile pour les adolescents de venir en parler à ses parents. Et donc, du coup, il y a des parents qui vont découvrir que leur enfant, ça fait des mois qu'ils sont harcelés ou cyberharcelés et qu'ils ne l'ont pas vu. Et là, ils se sentent hyper coupables. Ben oui, mais en fait, c'est aussi propre à l'adolescent. C'est-à-dire qu'il y a des adolescents qui vont avoir honte de dire. Il y a des adolescents qui vont être préoccupés aussi parce que ça va faire à leurs parents de raconter qu'ils n'arrivent pas à s'en sortir d'une situation de harcèlement. Et donc, parce que papa et maman, ils ont des problèmes financiers, ils sont en plein divorce, ils sont en train de courir partout avec les plus petits, etc. On ne va pas en plus les embêter avec cette situation. Donc, les jeunes vont essayer de se débrouiller dans un premier temps tout seuls, et puis après, c'est l'engrenage. Donc, il y a plein comme ça, une petite constellation de choses qui font qu'à un moment donné, pour un parent, ce n'est pas forcément évident de voir les signaux d'alerte. Alors, pour ces questions, mais aussi parce que l'adolescence, c'est un moment de vulnérabilité en soi. Et donc, des fois, c'est difficile de faire la part des choses entre ce qui est de l'ordre de l'adolescence, hein, c'est-à-dire qu'on peut avoir un ado qui est dans l'opposition, qui va rester un peu plus souvent dans sa chambre, qui est un peu déprimé, qui n'est pas très content d'être avec nous. Ça, c'est l'adolescence. Et puis, le problème, c'est que les signes du cyberharcèlement ou du harcèlement sont à peu près les mêmes. Donc là, il va y avoir quelque chose aussi de difficilement décelable. Néanmoins, il y a deux indicateurs majeurs pour quand même identifier que quelque chose se passe pour son ado. Le premier, c'est le changement de comportement de votre adolescent, c'est-à-dire un adolescent qui change d'humeur sans que vous arriviez vraiment à comprendre pourquoi. C'est un adolescent qui d'habitude est plutôt souriant, sympa, qui fait des activités avec vous, ou au contraire, c'est un ado qui va souvent être dehors avec ses copains et qui a du mal à rentrer pour dîner le soir, etc. Puis là, vous trouvez qu'il devient taciturne, qu'il devient triste, voire même agressif. Vous avez l'impression qu'il est irritable très rapidement et qu'il devient très vite susceptible. Ça, c'est des changements comme ça. Vous vous dites, oh, bah, c'est bizarre, d'habitude, il n'est pas comme ça. Ça, c'est un premier point. Autre point aussi dans le changement de comportement, ça va être un ado qui adore aller à son activité de foot, de danse, de musique, etc. Puis tout d'un coup, il n'a plus envie d'y aller. Donc, il va être un peu plus dans le repli sur lui-même. Ou encore quelqu'un qui était d'habitude très calme et qui là va s'agiter. Ça, ce sont voilà, des changements de comportement, c'est le premier point. Le deuxième point, c'est les manifestations d'anxiété, de peur, d'inquiétude. Vous allez voir un adolescent qui est dans une hypervigilance, c'est-à-dire qu'il va tout le temps regarder un petit peu sur le côté, derrière lui, tout le temps regarder son téléphone portable, qui a du mal à se détacher de son téléphone portable. Un ado qui va sursauter pour un rien, ça c'est un point aussi. Un adolescent qui dort trop, alors que d'habitude c'était pas le cas, ou qui dort plus. Un adolescent qui mange plus ou qui mange trop, alors que il mangeait totalement, tout à fait normalement avec vous, ou, voilà, selon les modalités familiales. L'autre point aussi qui doit vous interroger, c'est la question des résultats scolaires. Un des résultats scolaires qui chute, avec un absentéisme de plus en plus important, sans qu'il y ait de justification. Et avec ça, il peut y avoir des manifestations qu'on appelle psychosomatiques. Un jeune qui va se plaindre souvent, par exemple, qu'il a mal au ventre, qu'il a des bouffées de chaleur, qu'il a mal aux oreilles. Moi, ça m'est arrivé, c'est un jeune qui venait me voir, qui me disait qu'il avait mal aux oreilles, mais il n'y avait pas d'otite. Hein. Ça ne se traduit pas en termes médicaux, en termes somatiques. Hein. Mais il vous dit qu'il a mal. Hein. Et ça, ce sont des symptômes psychosomatiques. C'est l'angoisse qui se traduit par le corps. Et bien évidemment, là où vraiment, à un moment donné, il faut tirer la sonnette d'alarme, c'est quand vous avez un jeune qui est très déprimé, qui pleure beaucoup, qui va être reclus dans sa chambre, qui va refuser le contact avec l'extérieur. Et le troisième point, et alors là, c'est vraiment la sonnette d'alarme, c'est quand vous percevez que sur le corps de votre adolescent, eh bien, il y a des marques de blessures, hein, que ce soit faites par lui-même ou faites par un autre. Donc des marques corporelles, des scarifications, des ecchymoses, des strangulations, ça peut être des marques de cigarettes, ça peut être plein de choses comme ça. Là, à partir du moment où véritablement il y a des marques sur le corps, ça devient très très inquiétant.
3: Et du coup, quels sont les moyens d'action pour les parents, d'un côté pour libérer la parole, et puis à partir du moment où on se rend compte qu'il s'est passé quelque chose, comment accompagner juridiquement son ado ?
4: Alors, déjà, avoir en tête que vous pouvez, en tant que parent, passer à côté. Voilà, pour les multiples raisons que je vous ai évoquées. Et puis, si vous arrivez à sentir qu'il y a quelque chose qui se passe, et bien, ça peut ne pas être d'ailleurs du harcèlement, ça peut être peut-être même quelque chose de plus anodin, hein, comme une peine de cœur, etc. Les conseils que je vais vous donner sont valables pour plusieurs situations. Déjà, c'est de faire preuve d'empathie. Alors ça, c'est un terme qui a été un peu galvaudé, hein, par les médias aujourd'hui, mais pour autant, c'est-à-dire, c'est important, c'est-à-dire qu'il faut se connecter à l'émotionnel de votre adolescent, même si vous êtes hyper inquiet, hyper angoissé, c'est normal. C'est-à-dire que il faut essayer de se dire, ok, là, c'est mon angoisse, c'est mon inquiétude, je la fais passer après, et j'essaye de me connecter à ce que je perçois de mon ado. Dans ce premier temps, il s'agit simplement de faire entendre à son ado que vous avez perçu qu'il y avait quelque chose qui vous semblait pas comme d'habitude et que quoi qu'il lui arrive, quoi qu'il ait fait, parce que ça peut être aussi le cas des parents de harceleurs, eh bien, vous êtes là pour lui. Déjà, juste assurez ça. Quoi qu'il fasse, quoi qu'il ait vécu, vous êtes là pour lui. C'est le premier point. Le deuxième point, c'est que en notant son changement d'attitude, vous allez donner le signal à votre ado que vous vous inquiétez pour lui, que vous êtes au fait des choses pour lui. Et donc, vous allez aussi lui verbaliser que finalement, eh bien, vous êtes là pour discuter, vous vous tenez à disposition pour en parler. Se tenir à disposition pour en parler, ça ne veut pas dire insister pour en parler. Dans un premier temps, on va juste dire « j'ai remarqué que ça allait pas très bien, je suis là si tu souhaites en parler ». Vous attendez de voir si votre adolescent ouvre la porte pour vous en parler. Toujours avoir en tête que quand il y a une situation de harcèlement, de cyberharcèlement, l'ado est dans une position de honte et de culpabilité qui le pousse au silence. Donc, il faut petit à petit y aller, un peu comme des pas de chat, hein, pour que vraiment, ils sentent qu'il n'y a rien d'honteux, il n'y a rien d'honteux, tout peut se dire. Et donc, vous laissez venir. Si vous voyez que l'ado ne donne pas suite, eh bien, vous revenez le voir. S'il se confie à vous, eh bien là, c'est véritablement prendre conscience de la gravité de la situation. Vous accusez réception. Ah oui, là, j'entends que c'est grave pour toi. Vous ne jugez pas. Hein, ça peut être difficile, hein, mais c'est déjà juste, on prend acte de ce qui se passe. Et puis après, on apporte une réponse émotionnelle et affective qui va être en adéquation avec le vécu et le sentiment de votre ado. Punaise, non mais là, ce que tu me racontes, vraiment, ça a l'air d'être hyper dur. Je suis là pour toi, on va affronter cette situation ensemble, je vais mettre en place les choses avec toi pour que ça s'arrête. Et là, vous vous montrez vraiment comme un soutien infaillible pour votre adolescent. Et à partir de là, il y a plein d'actes à mettre en place pour soutenir votre ado dans l'endiguement de ce phénomène de harcèlement. Alors, qu'est-ce que vous avez ensuite à mettre en place? Alors, juste si votre ado, voilà, vous voyez que ça fonctionne pas, ça, qui vient pas trop vous en parler, eh bien, faut pas hésiter à dire, mais voilà, peut-être que c'est difficile que tu m'en parles à moi parce que je suis ton parent. On a vécu peut-être des choses pas faciles ou peut-être que vous êtes en conflit en ce moment, c'est difficile, etc. Ok, je peux l'entendre. Par contre, moi, je suis inquiet et donc je te propose que tu puisses faire appel à d'autres personnes ressources. Alors, à un oncle, à une tante, à une sœur, à un prof, comme le disaient les ados tout à l'heure, à l'assistante sociale du collège ou à l'infirmière, et même, un autre jeune le disait dans les paroles d'ado, eh bien, je te propose que tu puisses aller voir un professionnel de santé, un psychologue, pour que tu puisses te confier. Et à ce moment-là, moi, je serai juste là en arrière-fond si tu as besoin. Hein, mais véritablement lui proposer d'autres ressources. Parce que quelquefois, eh ben, quand on est ado, on n'a pas envie de parler à ses parents. Hein, donc, et ça, c'est normal. Hein, ce n'est pas le parent qui est défaillant ou quoi que ce soit, c'est juste le process de l'adolescence aussi.
3: Et juridiquement, est-ce qu'il y a des choses après à mettre en place
4: Oui, bien sûr. Alors, petit rappel quand même, hein, juridiquement, le harcèlement et le cyberharcèlement sont punissables par la loi. Hein, c'est un délit, d'autant plus si le cyberharcèlement ou le harcèlement est contre un mineur. Hein, là, les faits sont aggravés. Si le harceleur est mineur, eh bien là, ce sont les parents qui sont responsables. Hein, donc, il y a quand même quelque chose au niveau de la légalité qui est à poser aussi, du point de vue de la loi auprès des ados. Et donc, quand on est avec un adolescent qui a été victime de harcèlement, eh bien déjà, c'est de recueillir l'ensemble des preuves. Hein, donc, on va noter, si c'est du harcèlement scolaire, on va noter hein, tout ce que votre ado, on va l'aider comme ça à concilier, hein, à noter tout ce qui lui est arrivé, les paroles, etc. Si c'est sur Internet, on capture. Bien évidemment, tous les commentaires, toutes les photos diffamatoires, on signale les messages, on signale auprès des plateformes, hein, le fameux signalement auprès des plateformes. Et puis, on se fait aider avec ce fameux numéro hein, qui est le 3018, qui est un numéro national, qui va nous permettre aussi d'être accompagnés dans les démarches hein, auprès des plateformes pour retirer les contenus. Et donc, ça, c'est très important. L'autre point qui est indispensable pour se sortir des situations de harcèlement, c'est de sortir de l'isolement. Donc, on va mobiliser les vrais copains et copines ou les cousins et cousines qui sont proches hein, de notre jeune pour retisser des relations sociales saines. Hein. Et souvent, quand un jeune va avoir un tout petit groupe, même si c'est deux jeunes, deux copains, copines ou deux cousins, cousines qui sont là, eh bien, ça va lui donner une force en plus simple, puisqu'on va contrer finalement l'isolement par le collectif, l'esprit de groupe, etc. Donc, on va, en tant que parent, remobiliser le réseau social de notre jeune. Le troisième point, c'est que quand on a des faits avérés de harcèlement et qu'on a recueilli les preuves, eh bien, on va porter plainte. La plainte, elle a une valeur bien évidemment légale, hein, c'est-à-dire qu'à un moment donné, c'est un acte répréhensible par la loi, donc on porte plainte, mais ça a aussi une valeur symbolique, c'est-à-dire une valeur de réparation narcissique du jeune, de reconnaissance que oui, là, il y a eu une agression et que c'est grave ce qui s'est passé et qu'on va pas passer outre. Et ça va permettre véritablement aux jeunes de se reconstruire ensuite. Ça, c'est aussi important. Et puis, si vous voyez que votre jeune est vraiment pas bien, que malgré ces démarches-là, il y a des choses voilà, comme ça émotionnelles qui sont difficiles, il reste très triste, il a perdu confiance, il a perdu foi en ses copains, aussi au milieu scolaire, au milieu des profs, etc., eh bien là, il faut l'accompagner pour aller voir un psychologue ou un professionnel de santé pour qu'ils puissent un petit peu mettre au travail hein, ce qui est de l'ordre du traumatique dans cette situation-là pour lui.
12: Est-ce que vous avez aussi, par rapport aux parents, des ressources, que ce soit en film, en livre ou en podcast?
4: En livre, j'ai écrit un petit guide décomplexant pour parents d'ados à l'ère du numérique, qui est sorti en 2023 aux éditions Hachette et qui permet vraiment, en tout cas c'est comme ça que j'ai espéré l'écrire, c'est-à-dire qui permet d'accompagner en toute bienveillance les parents dans cette parentalité difficile à l'ère du numérique, en leur permettant d'avoir des billes sur les usages du numérique des ados et comment à chaque fois. Donc c'est un petit guide où on décrypte une situation. Alors mon ado et le porno, mon ado et les fake news, mon ado et le cyberharcèlement, mon ado et les réseaux sociaux, etc. Et donc on décrypte les situations. Et puis après, il y a des conseils d'accompagnement, etc. Et ça aide à construire une éducation au numérique, justement. Ça, c'est le premier point. Si on veut aller un peu plus loin sur la question du harcèlement, du cyberharcèlement, et bien gratuitement, sur le site belge yapaka.be, et bien il y a mon petit livre, Le harcèlement virtuel, que vous trouvez en format PDF, et qui permet de penser vraiment les mécanismes sous-jacent au cyberharcèlement et comment justement, en pensant ces mécanismes-là, on peut se positionner en tant qu'adulte pour les contrer. Ça, c'est le deuxième point. Puis après, bien sûr, j'ai des collègues hein, qui ont écrit sur enfin, Catherine Blaya qui a écrit sur la cyber-haine, hein, donc sur la question du cyberharcèlement notamment. Surtout, lisez ce petit livre de Que sais-je de Nicole Catlin sur le harcèlement. Hein, c'est un tout petit bouquin qui est hyper bien fait, qui reprend toutes les définitions, etc. Ça, c'est super chouette. Un film absolument incroyable qu'on peut regarder avec son ado sur justement comment, finalement, d'une volonté d'intégration d'une jeune à un groupe de pères, eh bien, elle va être amenée à se laisser filmer lors d'un ébat sexuel et puis ça va l'amener au cyberharcèlement et au harcèlement scolaire. C'est le film Despuè de Lucia qui est magnifique. Vraiment, vous pouvez y aller. Voilà, c'est poignant, hein, mais c'est un super support pour discuter de tout ça. Et puis après, moi, ce que j'aime beaucoup comme petit support pour discuter avec les jeunes, c'est la vidéo, alors maintenant qui date un petit peu, mais que vous trouvez sur YouTube, d'Amanda Todd, qui a été une des premières à mettre en lumière la question du cyberharcèlement. Elle avait 12 ans quand ça a commencé. Elle a posté une petite vidéo avec des petites affichettes hein, pour parler de sa situation. Hélas, elle s'est donné la mort parce qu'en 2012, hein, il n'y avait pas tout cette réflexion autour de ce phénomène. Et donc, elle n'a pas été aidée, mais elle décrit majestueusement bien ce qui s'est passé pour elle et comment ça a été difficile pour elle. Et ça, c'est quelque chose qui peut être montré aussi à des jeunes qui sont dans une position de harceleur, hein, c'est-à-dire de pouvoir montrer, enfin, impliquer d'émotions empathiques, hein, parce qu'on voit à quel point elle en a souffert. Hein, et c'est bien parce que c'est pas le jeune de ma classe, hein, c'est quelqu'un qui est un peu à distance, ça fait quelques années maintenant. Donc c'est quelque chose d'important. Il y a quand même tout le réseau Canopé, hein, qui donne énormément de ressources avec plein de petites vidéos aussi et beaucoup de ressources sur comment agir avec le harcèlement scolaire et le cyberharcèlement. Hein, donc le réseau Canopé est aussi une ressource très importante pour avoir des petits points d'appui sur comment réagir, agir, etc.
2: Merci d'avoir répondu à toutes nos questions. Vous pouvez retrouver la liste des ressources dans la description du podcast. Chers parents, merci de nous avoir écoutés et à bientôt.
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0: Nasreddin Hoxha économise ses chaussures. Nasreddin fut contraint d'acheter une nouvelle paire de chaussures.
1: Ça fait 50 dinars.
2: 50 dinars? C'est cher.
1: Fais des grands pas. Tu les useras moins vite.
3: Lumineuse idée.
0: Et dans Constantinople, on vit le Hoxha s'évertuer à faire des pas exagérément grands. Jusqu'à ce qu'il retourne voir le cordonnier.
2: Fichu idée que ton idée! J'ai économisé mes chaussures à 50 dinars, mais j'ai déchiré mon pantalon à 500 dinars!

0: Nasreddin Hoxha punit son fils avant. Nasreddin dit à son fils :
1: Va à la fontaine et remplis cette cruche de l'eau la plus fraîche que tu pourras. Et fais très attention de ne pas la faire tomber.
0: Et il donne une gifle à son fils. La mère surgit aussitôt.
2: Brute ! Pourquoi l'as-tu giflé ? Il n'a rien fait ! La cruche est intacte, que je sache. Attends au moins qu'il soit revenu.
1: À quoi cela servirait-il de le punir après ?

0: Le clou de Nasreddine Hoxha. Nasreddine avait besoin d'argent. À regret, il décida de vendre sa maison. Quelqu'un fut intéressé.
1: Cette magnifique demeure où j'ai passé les plus merveilleuses heures de mon existence est à toi. Toutefois, je te demande une faveur.
2: Une faveur?
1: C'est à propos de mon clou.
2: Ton clou? Mais quel clou?
1: Ce clou.
0: Nasreddine montrait un grand clou noir, profondément enfoncé dans le mur de l'arrière-cour, près de la porte d'entrée de la cuisine.
1: Vois-tu, je suis très attaché à mon clou. Il appartenait à mon père, qui lui-même le tenait de son père, qui lui-même, disait-on chez nous, le tenait d'un sultan. C'est un authentique clou de forgeron. Rien ne peut le tordre.
2: C'est vrai qu'il a l'air solide, mais...
1: Il ne m'a jamais trahi.
2: Mais où veux-tu en venir?
1: Je te vends la maison, sauf mon clou.
2: Pardon?
1: Le clou reste à moi.
2: Tu me vends ta maison, sauf ton clou?
1: C'est ça.
2: Si tu veux.
1: Mettons-le sur l'acte de vente.
0: Et ils écrivirent « Prends possession de la maison de Nasreddine Hoxha, sauf le clou, dont il conserve pleine et totale jouissance. » Une semaine plus tard, on vit surgir Nasreddine.
2: Ah, bonjour, qu'est-ce qui t'amène?
1: Je suis venu voir mon clou.
0: Nasreddine demeura de longues minutes dans l'arrière-cour, tandis que le propriétaire et sa femme vaquaient à leurs occupations. Nasreddine regardait le clou, le touchait, le caressait, lui demandait s'il allait bien. Puis il s'en alla. Une semaine plus tard, Nasreddine réapparut. Il portait un sac au contenu douteux.
2: Qu'est-ce que tu veux?
1: Figure-toi que je viens d'acquérir pour 10 dinars ce plein sac de morue. Mais j'ai une visite à faire chez un notable. Mon clou va tenir le sac. Je le récupérerai ce soir!
0: L'odeur de la morue attira tous les chats du quartier. Nasreddine apparut en fin d'après-midi. Le propriétaire et sa famille s'étaient enfermés dans la cuisine pour manger.
1: Ne vous dérangez pas, ne vous dérangez pas!
0: Il récupéra le sac, remercia le clou, lui souhaita bonne nuit et lui promit de revenir bientôt. Une semaine plus tard, il réapparut. Il tirait un bulldog avec une chaîne.
2: Encore toi? Mais qu'est-ce que c'est que ce molosse?
1: Pas de souci, mon clou va le garder. Je ne peux pas l'emmener, je suis attendu au palais. Fais attention quand même! Il a ses humeurs!
0: Le chien aboyait d'une voix rauque en tirant sur sa chaîne chaque fois que quelqu'un passait. Sa bave faisait une flaque à l'entrée de la cuisine. Il faillit mordre la femme du propriétaire. Nasreddine ne réapparut qu'au crépuscule.
1: Brave clou, il a tenu. Il a bien tenu. Tu as vu? Il tient bien, hein? Je te l'avais dit. Des clous comme ça, on n'en fait plus.
2: Ton clou! Ton clou! Oh, ça suffit! Tiens, reprends ta maison et ton clou!
0: C'est ainsi que Nasreddine récupéra sa maison et son clou à moindre prix.

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1: 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Il est 20h.
2: Bonjour à tous, à la une de l'actualité, l'origine de l'incendie XXL en Gironde qui ravage le nord du bassin d'Arcachon pourrait être lié à un chantier de débroussaillage réalisé sous une ligne électrique. Enedis confirme être intervenu mais indique que les circonstances exactes restent à déterminer. Les enquêteurs privilégient pour l'instant la piste accidentelle. Face au risque d'incendie, la préfecture a interdit les travaux forestiers avec engin thermique dans le département. La loi d'urgence agricole est contestée devant le Conseil constitutionnel par les écologistes et la France insoumise. Elle a pourtant été adoptée seulement mardi par le Parlement. Julie Pierret.
3: Oui, aussitôt adoptée, aussitôt contestée. Dans le recours, les députés ciblent notamment la réautorisation à titre dérogatoire de deux pesticides, l'acétamipride et le flupyradifurone. Selon eux, ces dispositions ont été ajoutées au texte selon une procédure contraire à la Constitution. Autre mesure dans le viseur, le doublement des volumes de stockage d'eau destinés à l'agriculture d'ici 2035. Les élus écologistes et insoumis estiment que cette disposition n'a pas sa place dans une loi ordinaire. Ils dénoncent

0: plus largement plusieurs atteintes à la charte de l'environnement.
1: Merci Julie. Édouard Philippe, victime d'une opération de désinformation présumée russe. Le candidat déclaré à la présidentielle de 2027 a été la cible par le réseau pro-russe Storm 1516, selon une source sécuritaire. De fausses informations concernant sa santé ont été diffusées sur les réseaux sociaux. Il s'agit de la première campagne de ce type visant un candidat déclaré à l'élection présidentielle française. La mairie de Grenoble a confirmé le dépôt d'une plainte contre X pour violence volontaire après l'interruption du concert de la DJ Barbara Butch par des manifestants pro-palestiniens. La plainte mentionne également un élu municipal de la France insoumise, Alain Brunon, qui reconnaît avoir organisé la mobilisation mais nie toute violence. Le parquet doit désormais être saisi. L'ancienne ministre des Sports, Amélie Oudéa-Castéra, demande au gouvernement de rapidement préciser les modalités du retour du pass sport pour les jeunes de 6 à 13 ans. L'aide de 70 euros destinée notamment aux jeunes de 6 à 13 ans avait été annoncée comme rétablie pour la rentrée prochaine, mais ces modalités ne sont toujours pas connues. Les acteurs du monde sportif alertent sur une possible injustice pour les familles les plus modestes. Le ministère assure qu'une annonce sera faite dans les prochains jours. Et enfin, un mot au sport automobile, la Malaisie pourrait faire son retour en Formule 1. Le circuit de Sepang est étudié pour remplacer le Grand Prix de Bahreïn, perturbé par la situation au Moyen-Orient. Le gouvernement malaisien analyse actuellement la faisabilité d'organiser une course en octobre entre les Grands Prix d'Azerbaïdjan et de Singapour. Voilà pour l'essentiel, bonne fin de journée à tous.
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3: Il y a des films qui parlent de révolution. Et puis, il y a ceux qui expliquent pourquoi, au fond, rien ne change jamais.
4: Si nous voulons que tout reste pareil, il faut que nous changions tout.
5: Nous étions les guépards, les lions. Ceux qui nous remplaçons seront les chacals des guerres.
3: Le Guépard, ce n'est pas un film sur l'Italie du 19e siècle, c'est un film sur nous, sur notre capacité infinie à repeindre le décor pour ne surtout pas toucher au pouvoir. Bienvenue dans Retour de Flamme, là où les grands films ne meurent jamais et où certains continuent de nous regarder avec un léger sourire très ironique. Le Guépard suit le prince Salina, aristocrate sicilien, au moment où l'Italie bascule. Garibaldi débarque, l'unification est en marche, l'ancien monde vacille, en apparence seulement. Autour de lui, les jeunes s'agitent, les idéaux fleurissent, les uniformes changent. Son neveu, Tancrède, comprend très vite la règle du jeu. S'adapter, se déplacer, survivre, changer de camp, mais jamais de logique. Le prince, lui, observe. Il voit plus loin que les slogans. Il comprend une chose essentielle, les révolutions ne renversent pas le pouvoir, elles le réorganisent. Visconti filme cette transition comme une lente agonie très élégante. Pas de grandes scènes de bataille, pas d'héroïsme tapageur, juste des salons, des regards, des silences. Le vrai champ de bataille, il est social, mental et invisible. On parle souvent du Guépard comme d'un film nostalgique, c'est une erreur. Ce film est féroce, il ne pleure pas la noblesse, il démonte les illusions du progrès, il montre que ceux qui savent attendre gagnent toujours. La fameuse idée du film, c'est celle-ci. Pour que tout change, il faut que rien ne change vraiment. Et là, impossible de ne pas penser à aujourd'hui. Aux alternances politiques sans rupture, aux discours neufs portés par des structures anciennes, aux révoltes transformées en communication. Le Guépard ne juge pas, il constate, et c'est encore plus cruel. Burt Lancaster est monumental, fatigué, lucide, déjà un peu ailleurs, un homme qui comprend que son monde disparaît, mais qui sait qu'un autre, tout aussi injuste, arrive derrière. Alain Delon, magnifique, incarne cette jeunesse adaptable, brillante, opportuniste. Il n'est ni salaud, ni héros. Il est tout simplement moderne. Visconti, aristocrate marxiste, filme tout ça avec une précision chirurgicale. Chaque plan est une démonstration silencieuse. La beauté n'est jamais gratuite. Elle sert à masquer la violence du réel.
6: Prince, quoi que vous puissiez penser, cet état de choses ne durera pas. Notre nouvelle administration moderne, efficiente, changera tout cela.
7: Ça ne devrait pas pouvoir durer, mais ça durera toujours. Le toujours humain, évidemment. Un siècle ou deux. Après, les choses seront peut-être différentes, mais alors pire. Au revoir, mon cher chevalet.
6: Au revoir, prince, et merci pour tout.
8: Voilà, toute la magie du cinéma, prendre un film en costume, somptueux, lent, et en faire une radiographie brutale de notre présent. Le Guépard ne donne pas d'espoir facile, il donne quelque chose de plus rare, de la lucidité. Et parfois, comprendre le mécanisme est déjà une forme de résistance. Si vous ne l'avez jamais vu, regardez-le sans chercher le spectaculaire, écoutez ce qu'il murmure, vous reconnaîtrez beaucoup de choses. On se retrouve très vite pour rallumer ensemble la flamme des films qui ne meurent jamais. C'était Retour de Flamme.
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3: Le noblard est très lourd. Allez l'attraper. Hey, pour l'un des meilleurs rappeurs français, les gens le savent pas assez.
6: Ah, si, merde, frérot. 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
3: 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All carry dans la maison.
6: Merci, mon frérot.

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4: Et oui, aujourd'hui samedi 1er novembre 2025, ravi de vous retrouver pour cette édition très riche de ce samedi 1er novembre, où nous allons à la fois donc célébrer la fête des morts à l'haïtienne façon vaudouisante, et aussi nous aurons deux intervenants. Nous aurons donc une interview à 15h avec monsieur Philomé Robert, journaliste et écrivain haïtien, pour parler de son dernier ouvrage, donc Haïti Cotonou, un écho sans retour. Et nous aurons aussi en direct d'Haïti monsieur Enance Saint-Fleur pour parler d'une manifestation en ligne qui aura lieu, qui s'appelle Tête Ensemble. C'est une réflexion qui sera faite sur Haïti, donc dans un moment très trouble de notre histoire. Il est important de s'asseoir et de réfléchir pour prendre les bonnes décisions afin de changer la donne. Avec cela, vous aurez bien sûr les deux incontournables bulletins d'information, 14h30, 15h30 heure de France, ce qui fait ça fait du 9h30, 10h30. Ils n'ont pas encore changé d'heure du côté d'Haïti, donc ça va se faire, pas seulement d'Haïti, mais si on est Amérique du Nord, ça va se faire cette nuit. Donc on a 5 heures de décalage horaire, spécialement encore. Et puis des belles chansons, dans la mouvance vaudou, puisque je dis ça va nous servir de toile de fond pour cette émission. On aura des artistes qui chantent les guidés, que j'aurai à vous diffuser. Avec cela, nous aurons quelques petites infos éparses pour agrémenter le tout. Et voilà, on a planté le décor, vous savez ce qui vous attend, donc dans ce voyage spatio-temporel que je vous propose tous les samedis, ou presque, entre 14h et 16h de France, et en temps normal, 8h-10h pour Haïti Chéri, chez nos voisins dominicaines, à Montréal du côté du Canada, également à New York, et également en Floride aux États-Unis, et aussi dans les Antilles Guyane françaises, 9h-11h, voilà. Donc c'est parti, nous allons démarrer avec l'artiste Tipaï. Oui, Tipaï, qui est présent. Il est dans nos murs avec d'autres artistes de la mouvance musique racine, musique vaudou. Il va se produire ce soir du côté de Blanc-Ménine à la salle L'Alliance. Un événement qui est organisé par Aïe Bobo Mascarade. C'est la deuxième édition, en collaboration avec Cousin Lacaille. Voilà, c'est un très bon moment à passer ensemble si vous êtes adepte de la fête des guédés. Donc n'hésitez pas à être des nôtres. Oui, j'y serai moi-même, je vais aller apporter mon soutien à cette belle organisation, ce beau projet. Et bien voilà, on démarre avec Tipaï, qui est un chanteur incontournable dans le mouvement racine en Haïti. Là, il nous avait proposé il y a quelques semaines un très beau titre qui est donc Songer, qu'on va réécouter. Je n'ai pas trouvé de chanson à proprement parler sur les guédés de Tipaï ou de Rêve. Et bien on va vous proposer quand même son dernier single en date qui s'intitule Songer, et ça parle un peu de la nécessité de faire appel à notre mémoire pour savoir d'où l'on vient, pour savoir où l'on va. C'est de ce dont il parle aussi dans cette chanson. Donc on écoute Tipaï avec ce titre Songer pour démarrer l'émission.

Et oui, un message très fort que l'artiste propose donc au travers de ce titre « Songer », ce souvenir hein, où il invite à se rappeler de ce que nous avons fait, de ce que nous étions. Et ça oriente sur qui nous permettra de trouver des pistes de solutions à nos problèmes actuels en Haïti. Il s'agissait donc de l'artiste Tipaï, que je vous rappelle, qui sera présent ce soir du côté de la salle Alliance au Blanc-Ménil, ou dans le cadre de la manifestation culturelle Aïbobo Mascarade Guédé, deuxième édition, excusez du peu, hein, ici à Paris. Ce bel événement donc est aussi proposé avec la collaboration de Cousin Lacaille. Je salue au passage Marie-Gabrielle et mon ami Alain Moineau, hein, donc deux membres de l'association. Et voilà, donc vous aurez la présence, je ne l'avais pas signalé tout à l'heure, hein, vous l'avez, de la maîtresse Toya. Et oui, donc une personnalité bien spécifique hein, dans l'Haïti actuelle. Elle a émergé comme étant une force vitale hein, pour les plus démunis, pour aider les enfants. Elle fait des choses formidables du côté d'Haïti. Elle va être honorée ce soir du côté de la salle Alliance. Il y aura sur scène également Rivani Priscille Niri Priscille donc qui a fait le déplacement depuis les États-Unis pour venir se produire ici pour la première fois à Paris. Je la suis depuis un petit bout de temps cette jeune femme hein, donc elle se produit j'ai déjà vu se produire par exemple en Grande-Bretagne mais elle n'était pas encore venue à Paris. Et bien ça va être chose faite avec sa présence et sa dans ce festival Guédé, donc on va l'apprécier hein. Donc il y aura bien sûr une prestation je pense de Cousin Lacaille et bien sûr Tipaï hein, donc qui est un samba comme on l'appelle chez nous hein, donc une personnalité spirituelle et qui a surtout renommé pour les belles meringues carnavalesques que avec sa formation Rêve qu'ils nous ont proposé dans le passé hein, donc très très beau plateau en l'occurrence ce soir qui nous attend du côté de la salle Alliance au Blanc-Ménil. On va accueillir dans quelques instants l'historien et professeur Enance Saint-Fleur en direct d'Haïti je crois. On va parler avec lui d'un événement qui va avoir lieu en ligne ça s'intitule Tête ensemble Haïti au fil des siècles, catholique, vaudouisant, pasteur, loge. Donc la conférence sera autour de la lettre de Napoléon Bonaparte à son ministre des Relations extérieures, Talleyrand, le 13 novembre 1801. Donc il va y avoir un certain nombre de sommités qui vont débattre à cette occasion hein, donc pour pouvoir donc déchiffrer, décoder certaines choses pour nous. Allez, on écoute ce titre de Riva Niri Priscille Guédé et entre-temps, je fais la liaison avec le professeur Saint-Fleur.

Et oui, Riva qui propose un son un peu fusion hein, donc dans ses musiques. Elle ne fait pas de la musique traditionnelle vaudou pure, hein, donc les textes, les rythmes y sont, mais elle propose un mélange avec de l'électro, comme vous pouvez le voir, qui rend qui pimente un peu les choses. Justement, elle parle de piment. Justement, on va s'arrêter un petit instant pour parce que j'ai appris quelque chose hier soir en allant au cocktail de presse qui était organisé par Aïe Bobo Mascara et Cousin Lacaille à l'ambassade d'Haïti à Paris. Eh bien, une des membres de Cousin Lacaille, excusez-moi, j'ai oublié son nom, a apporté une explication justement par rapport au rôle que joue le piment dans la fête des Guédés. Alors, je vous explique. En Haïti, donc lors de la fête des Guédés, les gens se déguisent avec des couleurs noires, blanc, mauve, pour fêter les morts les 1er et 2 novembre. Ça, c'est principalement les personnes qui ont la spiritualité vaudou. Bon, ça représente la majeure partie des Haïtiens. Hein, donc, sachant que la spiritualité vaudou étant très tolérante, quelqu'un peut être à la fois vaudouisant et chrétien, ça ne gêne pas. Mais dans le sens inverse, ça coince, surtout pour les protestants. Alors, donc les vaudouisants, donc les adeptes du vaudou, donc chantent, dansent dans les rues des grandes villes. Ils vont au cimetière, dansent pareil sur les tombes des morts. Puis il y a ce moment où les personnes en France qui ont une bouteille de piment en main se parfument entre guillemets, donc les parties intimes, avec du piment. Chose à ne pas essayer si vous n'êtes pas sûr de votre coup, bien sûr. Eh bien, j'ai trouvé l'explication à ce phénomène. Donc, la personne de Cousin Lacaille qui est intervenue lors du cocktail de presse nous a expliqué que cela remonte à l'Antiquité, à l'Égypte ancienne, avec à l'époque du pharaon Osiris et de sa femme Isis. Donc, Osiris a été décapité par un de ses frères. Il a été assassiné, tout bonnement. Hein. Donc, Isis, qui est une femme spirituelle, a voulu reconstituer son mari en récupérant les restes. Mais il y a une seule partie qu'on n'a pas retrouvée, c'est le sexe de son mari, d'Osiris. Eh bien, c'est de là que vient la pratique de se parfumer, d'arroser ses parties génitales avec du piment dans la tradition vaudou haïtienne. Si on en croit donc cette personne hein, qui semble être bien renseignée, d'utiliser le piment. Bon, il y en a qui s'en mettent dans les yeux aussi. Allez, tant qu'on y est, hein, donc soyons fous. Et donc voilà, c'est une des caractéristiques de la fête du Guédé en Haïti. Donc cette fête des morts, c'est loin d'être un moment de deuil, de recueillement en tant que tel. Hein. C'est-à-dire que pour les esprits guédés, les morts, les personnes qui ne sont plus en chair et en os sur terre, ne sont pas totalement disparues. Leurs esprits demeurent donc sur terre toujours, autour de nous, pour ceux qui sont croyants, qui croient aux esprits et à la force de la nature, tout cela. Des fois qu'on n'est pas sûr, donc on va au cimetière, on va sur leur tombe fêter avec eux. Hein, donc sur leur tombe, on amène à boire, à manger, on danse, on chante. Et c'est comme ça pendant 2 jours que ça se passe dans ce phénomène des guédés qui est propre à la spiritualité vaudou et au mouvement vaudou en Haïti. Donc voilà, j'espère que cela vous a éclairé un peu. Hein, parce que nous, bon, on n'a pas dans notre tradition de faire Halloween comme c'est fait en Occident hein, donc les citrouilles, les déguisements en vampires et autres, c'est pas propre à nous en Haïti. Et donc après, à côté de cela, vous avez les chrétiens hein, qui fêtent de façon plus traditionnelle la fête des morts le 1er novembre. Ça aussi ça existe en parallèle hein, donc ça ne se mélange pas.
par contre. Hein. Donc il y a d'un côté les chrétiens et de l'autre côté les vaudouisants qui célèbrent la fête des morts, mais pas de la même façon du tout, parce que les croyances ne sont pas les mêmes. Et voilà, donc c'est un aspect de tolérance que nous avons en Haïti, hein, donc cette cohabitation entre ces deux grandes familles religieuses, entre guillemets, parce que bon, pour moi, le vaudou, ce n'est pas une religion, c'est une spiritualité. Et donc, voilà, vous savez plus ou moins donc ce qu'est le phénomène Guédé, donc la célébration de la fête des morts en Haïti, hein, donc avec des processions chrétiennes qui ont lieu, avec des personnes de confession chrétienne qui célèbrent ça à la manière traditionnelle occidentale, et puis donc les vaudouisants à leur façon, donc qui fêtent, célèbrent, honorent la mémoire des morts. Allez, 14h passées de 23 minutes, j'ai du mal pour avoir mon premier invité du jour. Donc le professeur Enance Saint-Fleur, hein, donc pour parler de ce colloque. Donc que dis-je, colloque, ce n'est pas un colloque, hein, donc donc oui, il semble être disponible. Alors je vais établir le contact, hein, donc je vous demande de patienter un petit instant, le temps que le nécessaire soit fait.

Oui, nous allons retrouver en direct d'Haïti le professeur Enan Saint-Fleur, à qui je dis bonjour. Vous m'entendez, professeur Saint-Fleur? Allô?

0: Oui, professeur Saint-Fleur, vous m'entendez? Allô, professeur Saint-Fleur, vous m'entendez?
1: Oui, je suis là.
0: D'accord, j'ai eu un petit problème technique, donc j'ai dû changer de façon de procéder.
1: Ah ouais, pas de soucis, ça, non.
0: Voilà, on vous salue, hein, donc vous êtes le professeur Enance Saint-Fleur, historien et professeur à l'Université d'État d'Haïti. Donc, si vous pouvez vous présenter en quelques mots pour nos auditeurs, s'il vous plaît.
1: D'accord, ben, franchement, vous avez bien dit, je suis Enance Saint-Fleur, historien à l'Université Panthéon-Sorbonne et puis professeur à l'Université d'État d'Haïti depuis une bonne vingtaine d'années. En fait. Bon, je suis très vieux là-dedans.
0: Oui. Alors, ce qui nous permet de vous avoir aujourd'hui, c'est l'organisation donc, de la conférence la semaine prochaine qui s'intitule « Tête ensemble, Haïti au fil des siècles, catholique, vaudouisant, pasteur, loge ». Et il va s'agir de débattre autour de la lettre de Napoléon Bonaparte à son ministre des Relations extérieures, Talleyrand. C'est une lettre qui date du 13 novembre 1801.
1: Oui, c'est sur quoi on va débattre, puisque c'est une lettre très significative, très significative pour les idées, franchement, pour le ton, même le ton de la conversation, ça c'est très intéressant. Le projet de Napoléon, c'était de bâtir un empire français en Amérique. Alors, ce qu'on dit souvent, Napoléon avait des projets avec des désirs démesurés, puisqu'il voulait bâtir un empire français en Europe et en même temps bâtir un empire français en Amérique. C'était ça le grand projet de Napoléon et pour cela, il faudrait passer par Saint-Domingue. Et c'est Saint-Domingue-là, avec toute cette ouverture, qui était constitué comme une pierre d'achoppement pour Napoléon. Alors c'est sur quoi il faut mettre l'accent, sur le projet de Toussaint. On pensait que le projet de Toussaint était en quelque sorte couplé avec celui de Napoléon. Napoléon voulait tout balayer, si vous voulez, pour pouvoir construire son empire en Amérique en passant par Saint-Domingue, en détruisant le pouvoir noir instauré par Toussaint Louverture. C'était ça le projet de Napoléon au gros plan.
0: Et oui.
1: Mais avant tout, Napoléon n'est pas n'importe qui. Donc Napoléon, c'était un stratège confirmé. Et c'est lui, il élabore un plan de guerre, disons un an, et chaque année, durant sa vie de stratège. Napoléon, c'est quelqu'un qui a appris l'art de la guerre et de s'amener. Mais Napoléon avait un double chapeau. Il avait un chapeau militaire, parce qu'il était un général victorieux à tout moment. Et en même temps, Napoléon embrasse la carrière politique. Et c'est lui qui a fait le coup d'État du 18 brumaire en 8. Alors, 18 brumaire en 8, et pour nous, pour notre calendrier, c'est 9 novembre 1799, là où il remplaça le directoire par un consulat. Et c'est par le biais du consulat qu'il devient le premier consul dès le 28 février 1800. Donc, la politique du consulat, c'était bien de rétablir l'esclavage partout dans les colonies où l'esclavage avait été aboli. C'est le cas de Saint-Domingue, où la Convention montagnarde prend le décret du 16 pluvieux en 2, c'est-à-dire 4 février 1794, qui abolit l'esclavage dans toutes les colonies françaises. Donc, disons un peu plus tard, la loi du 30 Floréal en 10, ou bien la loi du 20 mai 1902, votée au corps législatif du 27 Floréal, eh bien, cette loi rétablit la traite des Noirs et le régime des colonies. C'est ça le projet de Napoléon, c'est rétablir conformément la traite des Noirs, rétablir l'esclavage partout où l'esclavage avait été aboli.
0: Oui, il faut...
1: Alors, la lettre du 13 novembre 1801 relate les détails d'une expédition militaire française contre Saint-Domingue, expédition qui sera effective 2 mois et demi plus tard, soit le 1er février 1802.
0: Et oui, donc c'est un plan macabre, hein, donc qui a été échafaudé avec l'influence, faut le rappeler quand même, des Becquets, hein, pour qui ont estimé qu'il fallait pas tolérer cela, parce que une des sœurs de Napoléon était mariée, Pauline Bonaparte, hein, je crois.
1: Pauline. Alors, on a tout dit sur Pauline, comme quoi elle est influencée par Pauline, etc. Mais c'est une thèse que les historiens refusent tout bonnement de confirmer. Ouais. Parce que Napoléon avait, lui, en tant que stratège militaire, Napoléon considère le régime de Toussaint comme une très mauvaise plaisanterie. Et ce qu'il ne veut pas accepter en tant que stratège, en tant que politicien, parce que Napoléon avait, comme j'avais bien dit, Napoléon était militaire jusqu'au bout des ongles, mais aussi politicien jusqu'au bout des ongles. C'est-à-dire, Napoléon avait ce double chapeau-là. Napoléon, normalement, il invite Toussaint à changer de style. Parce que Toussaint se considère comme le grand stratège de tous les temps, mais Toussaint a rédigé une constitution, la constitution de 1901, franchement, et c'est cette constitution qui semble mettre fin aux carrières de Toussaint comme stratège. Tout comme Napoléon, l'expédition de Napoléon, même si c'est en 1802, mais quand même, ça devrait normalement mettre fin aux carrières de Napoléon, mais c'est la raison que Napoléon a pu bénéficier de cette erreur politique, de cette erreur militaire, pour plusieurs raisons. C'est parce qu'en France, il n'y avait pas une opposition crédible qui pourrait normalement profiter de cette erreur pour contester Napoléon, pour chasser Napoléon du pouvoir. Il n'y avait pas ça en France. Mais deuxièmement, une défaite à ce domaine est trop honteuse pour pouvoir en parler. Il y a une troisième raison qui joue en faveur de Napoléon, c'est parce qu'en France, eh bien, Napoléon seul bénéficie le pouvoir, la capacité de, disons, la capacité de mobilisation, le pouvoir de l'opinion, tout ça joue en faveur de Napoléon. Donc, c'est-à-dire, la défaite était trop honteuse pour en parler. Donc, Napoléon a pu bénéficier de tout ça. Et lui, il avait le moyen de contrôle, des moyens de communication aussi, pour éviter que les Français moyens soient au courant de ce qui s'était passé, effectivement, à ce domaine. Donc, tout ça joue en faveur de Napoléon. Voilà, c'est sûr.
0: Mais bon, je voudrais relativiser quand même l'aspect stratège de Napoléon, hein, parce que si on se base sur la carrière militaire de Napoléon Bonaparte, il n'a pas été vainqueur en Égypte. Hein. Il a abandonné les troupes pour venir récupérer le pouvoir. Il faut bien le dire. Et les défaites françaises à Waterloo et sur le front russe, c'est aussi des erreurs stratégiques de Napoléon. Les généraux en chef avaient déconseillé d'attaquer la Russie en hiver. Il n'a pas écouté. Hein, donc, les Français comme les Allemands ont perdu beaucoup de force sur le front russe et ça a conduit à la défaite à Waterloo après avoir été vaincu sur le front russe. Donc, pour moi, Napoléon n'est pas un grand stratège. Ce serait mal connaître les choses militaires que de le considérer comme tel. La France, à cette époque, a bénéficié du fait qu'elle avait de très grands généraux. Qui étaient des grands meneurs d'hommes et qui ont réussi à conquérir quasiment toute l'Europe pour la France. Bah, malheureusement, dans l'esprit des Français, on encense Napoléon comme un grand chef de guerre, quelque chose de ce genre. Moi, pour moi, Napoléon a été un grand homme d'État pour la France, parce qu'il a fait beaucoup de choses pour mettre en place l'État français avec des institutions très puissantes. Mais de là à dire que Napoléon, c'est un grand stratège, un grand général, personnellement, je n'adhère pas.
1: Dans le cas d'Haïti, vous avez même sur la vérité, le cas d'Égypte, le cas de Waterloo, le cas d'Haïti. Alors moi, ce que j'ai noté, moi, je commence à noter les erreurs de Napoléon, et moi, ce que j'appelle moi-même des erreurs d'appréciation qui ont été commises dans le cas de Saint-Domingue. D'abord, sur le plan militaire, Bonaparte a raisonné quand même en fonction de ses expériences passées, alors qu'il a appliqué un plan de guerre pour Saint-Domingue, un plan de guerre qui n'était pas appliqué sur le terrain de Saint-Domingue, peut-être le plan de guerre et le projet ici, l'expérience égyptienne qu'il voulait transposer à Saint-Domingue, ça n'a pas marché. Sur le plan social aussi, Napoléon commet des erreurs de taille, puisque Napoléon a eu le tort, ce que vous avez bien souligné, c'est très bien. Napoléon n'a pas suivi de préférence les conseils inadaptés d'un entourage des spécialistes des affaires coloniales. C'est vrai que Napoléon avait des spécialistes à ses côtés, mais c'est des spécialistes qu'il voulait entendre. Il n'a pas pu écouter, même vice-colonel Vincent et tant d'autres, même Bernadotte, son beau-frère, qui lui déconseillait et tout simplement d'avoir une expédition à Saint-Domingue. Il n'a pas suivi les conseils de ces gens-là, mais plutôt, Napoléon a eu le tort de suivre les conseils inadaptés d'un entourage de spécialistes des affaires coloniales, des gens qui sont formés sous l'Ancien Régime et des gens également qui était incapable de comprendre la situation créée à Saint-Domingue à partir de 1711. À partir de 1711, il n'y avait plus d'esclaves à Saint-Domingue.
0: Vous voulez dire 1791?
1: C'était un grand basculement en 1791. À partir du mois d'août 1791, Napoléon n'a pas suivi le conseil eh bien, des gens, des spécialistes, parce que Napoléon était entouré d'un réseau de spécialistes. Alors, Napoléon avait deux groupes de spécialistes. Il y avait des gens qui sont formés sur l'Ancien Régime. Formés sur l'Ancien Régime, ça veut dire que des gens qui sont pour l'expédition à Saint-Domingue. Ils voient que tout est possible, mais il y avait des spécialistes, d'autres réseaux d'intellectuels à Saint-Domingue, dans la toile de Napoléon, qui lui déconseillaient d'envoyer une expédition à Saint-Domingue. Mais Napoléon, malheureusement, n'a pas suivi le conseil de ce spécialiste-là. Sur le plan stratégique, Napoléon n'a pas bien étudié les terrains de Saint-Domingue. C'est pourquoi moi-même, j'avance que l'échec militaire réside dans la nature de l'adversaire et les formes de combat. Parce que je me demande, est-ce que ce n'est pas en Haïti qu'on a développé pour la première fois, moi je ne sais pas bien, la technique, la guérilla, dans le modèle de guerre que l'armée napoléonienne eh bien, ne connaît pas trop bien. Donc c'est pourquoi on a développé une sorte de stratégie sous forme de guérilla et finalement Napoléon a pu, ça a causé la défaite de Napoléon à Saint-Domingue. Donc ça c'était, pour moi c'est très intéressant. Alors trois erreurs, erreurs militaires, erreurs sociales, erreurs stratégiques, qui, des erreurs qui affectent en quelque sorte eh bien, le côté stratégique, si vous voulez, qui affecte la carrière militaire même de Napoléon. Mais comme nous avons bien dit, Napoléon, même s'il a commis des erreurs de taille à Saint-Domingue, mais quand même, bon, il est apprécié en France. On fait éloge de lui en France parce que tout simplement, il avait les moyens de contrôle des informations pour que le français moyen ne soit pas au courant de ce qui s'est passé à Saint-Domingue. Mais en même temps aussi, Napoléon, il n'y avait pas une opposition crédible en France pour exploiter la défaite. Finalement, Napoléon. Et puis, troisième chose, c'est que même si on était au courant de ce qui s'est passé à Saint-Domingue, mais c'était trop honteux pour en parler. Voilà.
0: Et oui, et malheureusement, on écoute trop de son orgueil bien souvent dans la vie. C'est ce qui est un peu arrivé dans ce cas précis. Alors, on va donner des informations très pratiques hein, concernant cette conférence qui va se dérouler le jeudi 13 novembre 2025 en visioconférence. On le précise, donc ce sera à distance, où on aura donc la participation d'historiens et de chercheurs. Cela va avoir lieu de 17h30 à 19h30 pour l'heure européenne, ce qui fera 11h à 13h30 pour Haïti et l'Amérique du Nord. Hein. Et donc on aura donc la participation de certains de vos collègues comme monsieur le professeur Buteau, hein, donc qui est un historien également. Et on aura Frédéric Régent et également on aura le professeur Théodate, hein, donc géographe et chercheur à Paris Sorbonne. Donc un beau panel hein, pour évoquer ce courrier qui donc synthétise le plan stratégique de Napoléon pour reconquérir la colonie de Saint-Domingue. Un bon moment en perspective à passer avec les internautes qui pourront se brancher. Hein, donc ce sera très intéressant à mon sens, professeur Saint-Fleur.
1: Parce que
0: non, je dis que ce sera une belle occasion pour les gens qui sont intéressés par l'histoire commune de la France et d'Haïti pour pouvoir donc comprendre certaines choses, de pouvoir bénéficier donc des lumières, de l'éclairage du panel de spécialistes que vous-même et les autres que j'ai cités précédemment vont pouvoir proposer.
1: Oui, alors, c'est vraiment pour moi une bonne journée, hein, une journée enrichissante. Peut-être que c'est un bain d'histoire de 13, parce que là, moi, je parle de manière grosso modo, mais franchement, le débat sur la lettre de Napoléon, c'est vraiment intéressant, vraiment intéressant. Peut-être là, ce sera l'occasion de mesurer, si vous voulez, la valeur militaire de Napoléon, puisque on connaît la suite. La suite, c'était une défaite puissante, extraordinaire, et c'était ce qui s'est passé à Saint-Domingue. Et puis, n'oubliez pas, l'échec de Napoléon met fin à tout un monde, si vous voulez, l'échec de Napoléon met fin à tout un ensemble de théories de la guerre, parce qu'il faut, il va y avoir une refonte générale des conditions de mener la guerre après l'expédition de 1802. Donc je pense que c'est pas un fait ponctuel. C'est pas du tout un fait ponctuel, mais ça va au-delà, si vous voulez, de la réalité de la guerre à Saint-Domingue, la guerre dans le monde après l'expédition, après la défaite de Napoléon à Saint-Domingue.
0: Très bien.
1: Moi, je suis très intéressé à voir. Oui. Mm-hmm. Puisque normalement, il faudrait tout repenser, il faudrait tout revoir, il faudrait tout mettre en question, puisque Napoléon, stratège confirmé, la plus grande armée du monde, a connu cette défaite à Saint-Domingue, ça m'invite à revoir les choses autrement. Franchement, c'était extraordinaire.
0: Très bien, professeur Saint-Flair. Je vous remercie infiniment pour nous avoir accordé cette interview. Pour...
1: Parce que moi, je suis ouais, d'accord, ça me fait plaisir, et bien on va se revoir. Le 13.
0: Oui, voilà, en ligne. Donc, nous aurons le plaisir de vous écouter, vous et vos confrères, pour pouvoir nous enrichir sur ce pan de l'histoire de France.
1: Tout à fait.
0: Merci infiniment et je vous souhaite un bon samedi, un bon week-end.
1: Aussi, merci à vous. Oui, merci infiniment. Et puis, bon après-midi, déjà, bonne semaine.
0: Merci beaucoup, professeur Saint-Flair.
1: Bonne semaine.
0: À bientôt.
1: Au revoir. Merci. Avec plaisir, merci.
0: Voilà, donc je recevais pour vous donc sur Radio RGB donc le professeur Enan Saint-Flair, hein, donc historien et professeur à la Sorbonne et à l'Université d'État d'Haïti dans le cadre de cette manifestation qui aura lieu, donc cet événement. Tête ensemble, Haïti au fil des siècles, où on sous-titre catholique vaudouisant pasteur loge, et donc ça aura pour thème, ce sera basé sur la lettre de Napoléon Bonaparte à son ministre des Relations extérieures, Talleyrand, datée du 13 novembre 1801. Donc là, on a pu évoquer un peu le contenu de rapidement le contenu de cette lettre, et vous aurez donc jeudi 13 novembre 2025 de 17h à 19h30 heure européenne, et particulièrement pour la France, et de 11h à 13h30 pour Haïti et l'Amérique du Nord, la possibilité de suivre cette conférence qui réunira donc bien sûr le professeur Enan Saint-Flair, mais également le professeur historien monsieur Pierre Buteau, écrivain également de son état. Et on aura également la participation de Frédéric Régent, historien chercheur maître de conférence à Paris 1 Panthéon Sorbonne, ainsi que le professeur Jean-Marie Théodat, chercheur géographe à Paris 1 Panthéon Sorbonne également. Tout ce beau monde va vous éclairer sur ce pan de l'histoire de France et d'Haïti. Allez, il fait 14h passé de 41 minutes, vous voyez, donc le programme a été grandement chamboulé, mais c'était très intéressant de faire cette intervention. On va marquer une rapide pause musicale avant de passer au développement du premier bulletin d'information. On va écouter l'artiste vaudou Sansan Kassama avec un morceau intitulé « Baron ». Hein, donc ça reste dans le thème du jour, hein, qui est la célébration de la fête des guédés, la fête des morts à la sauce vaudou, à la sauce haïtienne.

Francis Cassama avec ce titre Baron. Ben, le Baron qui est un des esprits de la mort, hein, donc dans le Panthéon vaudou, avec Grande Brigitte et autres.

0: une ambiance hein, qui colle avec cette période de célébration de la fête des morts du côté d'Haïti à la manière vaudou, hein, donc avec des défilés d'adeptes du vaudou qui sont habillés en noir, en mauve, en blanc, qui célèbrent les morts. Et oui, dans le vaudou, on ne pleure pas les morts de cette façon, on les célèbre, on les honore et on leur fait savoir qu'on les aime toujours, qu'ils sont toujours dans nos cœurs, dans nos pensées. Allez, on va passer tout de suite au développement du premier bulletin d'information. Bienvenue en Haïti.
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0: Au sommaire de ce premier bulletin d'information, voici les titres que j'ai développés pour vous. Dans l'actualité de début de semaine du côté d'Haïti, on va parler des avaries météorologiques en cette fin de saison cyclonique avec le passage de la tempête tropicale, l'ouragan, tout le moins qui n'était pas encore un ouragan, hein, donc c'était une tempête tropicale du nom de Mélissa qui donc approchait de la péninsule sud depuis le week-end dernier du côté d'Haïti. Deuxième titre de l'actualité de ce début de semaine, on parlera religion avec la première exhortation apostolique du pape Léon XIV. Troisième information, on parlera agriculture où on évoquera les impacts positifs de la Banque mondiale sur l'agriculture haïtienne. Et enfin, toujours dans le domaine de l'agriculture, le cacao haïtien au salon mondial du cacao, du chocolat à Paris, donc qui a commencé en milieu de semaine, qui se terminera demain dimanche 2 novembre. On commence avec le premier titre, donc Mélissa, l'ouragan Mélissa, qui le week-end écoulé n'était qu'au stade 3, hein, donc qui représentait quand même une menace, qui se dirigeait vers la Jamaïque. Dès ce moment-là, donc le week-end écoulé, il y a deux départements qui étaient en vigilance rouge en Haïti. Ce sont les départements les plus proches de la Jamaïque, hein, donc dans le sud et la Grand'Anse, hein, qui avait été mis au niveau de vigilance rouge, avec une vigilance absolue qui s'imposait, donc des dangers très probables et faits importants. L'unité hydrométéorologique d'Haïti avait émis à ce niveau par rapport aux conditions de fortes pluies et de rafales de vent qui risquaient de s'abattre très fortement, particulièrement sur ces 10 départements dans le week-end écoulé, donc et en début de cette semaine. Donc tandis que les départements des Nîmes, de l'Ouest et du Sud-Est placés en niveau de vigilance orange, hein, donc ce sont 5 départements qui ont été touchés par Mélissa au courant de la semaine, hein, du côté d'Haïti. Et les effets ne se sont pas fait attendre, hein, puisque dès le week-end écoulé, il y avait eu de fortes pluies accompagnées d'inondations qui ont fait on parlait déjà de 4 morts et de nombreux disparus dans les 2 départements précités, hein, donc le sud et la Grand'Anse. Et les effets de Mélissa allaient s'accentuer parce que Mélissa principalement frappé la Jamaïque, hein, donc l'ouest de la Jamaïque qui a été vraiment décimé avec des vents allant jusqu'à près de 300 km/h. Donc on a une pensée également pour nos amis et frères de la Jamaïque, hein, qui ont été victimes très fortement donc à cause du passage de Mélissa. En Haïti, il n'allait pas y avoir vraiment le passage de Mélissa, mais les effets d'ondes, hein, donc secondairement, allaient provoquer de tellement fortes pluies et des inondations que ça allait provoquer, comme je vous le dirai dans le second bulletin d'information, donc de très nombreuses victimes. D'ailleurs, c'est Haïti qui a payé le plus lourd tribut avec le passage de Mélissa sur le plan humain, donc avec une 40aine de morts et pas moins d'une 20aine de disparus encore, et sans compter les très grands dégâts matériels qui ont été enregistrés suite au passage de Mélissa.

présent, nous allons parler religion pour, concernant l'actualité de début de semaine du côté d'Haïti, avec donc cette première exhortation apostolique du pape Léon XIV. Monseigneur Pierre-André Dumas, évêque du diocèse d'Ansavo, Miragouane et vice-président de la conférence épiscopale, actuellement en convalescence aux États-Unis après avoir été attaqué par des bandes criminelles pour avoir tenté de pacifier son pays. Et il a évoqué la violence qui secoue Haïti et l'impact de l'exhortation apostolique de Léon XIV, porteuse de d'espoir et de confiance. Le sourire contagieux du père Jean-Julien Ladouceur, curé de la paroisse Sainte-Claire de Petite Place Cazot, enlevé il y a deux jours, donc c'était en début de semaine, donc par l'un des gangs locaux les plus puissants de la région de Delma, aux portes de la capitale Port-au-Prince. Et puis la douleur, des nombreuses familles qui ont vu leurs proches mourir sous leurs yeux lors du passage féroce de la tempête tropicale Mélissa qui a ravagé donc des villages entiers et fait des dizaines de blessés et de morts. Donc si l'on devait trouver en Haïti donc l'incarnation de l'exhortation apostolique de Léon XIV sur l'amour des pauvres, d'Ilexité, un texte déjà mis en œuvre par le pape François et complété par Léon XIV, il suffirait de regarder ces pauvres gens droit dans les yeux. Comme le reste de la population, ils n'ont plus rien depuis longtemps, ni un État, désormais en proie à des gangs criminels qui tuent, volent et kidnappent sans cesse, ni l'espoir de voir guérir les blessures des tragédies climatiques et des séismes qui semblent se succéder avec une cruauté apparemment perfide. Pour nous, en Haïti, Dilexité représente un véritable texte prophétique, a commenté Monseigneur Pierre-André Dumas, après avoir lu le document d'une traite et reconnu dans chaque pensée du pape les traces de la douleur et des désirs profonds de son peuple. Monseigneur Dumas a expliqué que pour l'Église haïtienne, l'exhortation a valeur d'appel ferme à l'Évangile qui enseigne un amour sans borne pour les uns, pour les plus démunis. C'est une boussole morale et éthique à une époque où nous subissons la violence et sommes résignés. En Haïti, Dilexi va au-delà du théorique. C'est un phare sur notre chemin qui illumine un peuple blessé, crucifié par son histoire. La foi est indissociable de l'amour des pauvres. Dilexi T. Léon XIV. Voilà donc en substance ce qu'il faut comprendre de cette exhortation apostolique du pape Léon XIV.

On poursuit l'actualité début de semaine du côté d'Haïti avec le troisième titre où on va parler des impacts positifs de la Banque mondiale sur l'agriculture haïtienne. Donc au moment de la préparation du projet d'urgence pour une agriculture résiliente au service de la sécurité alimentaire, par ça, Haïti était le pays le plus pauvre d'Amérique latine et des Caraïbes, avec 27% des agriculteurs ruraux vivant dans l'extrême pauvreté et confrontés à une insécurité alimentaire aiguë. S'appuyant donc sur des opérations antérieures, la Banque mondiale a promu une approche intégrée pour relever ces défis en combinant gestion durable des terres, agriculture résiliente au changement climatique et réduction des risques de catastrophe. L'objectif qui consistait à améliorer les ressources naturelles, à lutter contre l'érosion des sols et à améliorer la capacité de rétention d'eau en promouvant une production et des pratiques climato-intelligentes a été adapté au contexte agroécologique et a renforcé la capacité à générer des

devenue durable. Le projet a encouragé la participation active des communautés. Des plans participatifs et d'investissement pour les sous-bassins versants ont été élaborés. Un système de subvention a permis de fournir des ensembles d'intrants techniques améliorés. Grâce aux écoles pratiques d'agriculture, les agriculteurs ont été familiarisés avec des technologies agricoles et des pratiques de gestion des paysages améliorés, les bénéficiaires étant sélectionnés grâce à la participation des communautés. Des impacts positifs significatifs donc ont été obtenus sur l'agriculture et les moyens de subsistance ruraux, tout en protégeant les communautés contre les risques d'inondation et de glissement de terrain dus à l'érosion des sols, au ruissellement des eaux et aux conditions météorologiques extrêmes. Le projet a contribué à la réduction de la pauvreté et à l'action climatique en aidant les agriculteurs à adopter une gestion durable des paysages et des pratiques agricoles qui ont amélioré leur productivité et leur résilience. Grâce à des subventions de contrepartie, 20 sous-projets ont été soutenus, améliorant l'accès au financement des petits producteurs et des petites entreprises, la qualité de la production et les liens avec le marché. De plus, 6667 emplois temporaires ont été créés grâce à des incitations agricoles pour l'accès aux intrants et services essentiels, et 168 emplois temporaires ont été créés dans les écoles pratique d'agriculture, 11 jeunes superviseurs et 157 animateurs. Voici donc les résultats concrets. Donc on nous parle de 4267 agriculteurs, soit 42% de plus que l'objectif, ont adopté des technologies agricoles améliorées, dont 38% de femmes, et plus de 80% d'entre eux ont bénéficié d'un meilleur accès au marché. On nous dit également qu'il y a 2050 hectares qui ont été soumis à des pratiques de gestion durable des paysages et des plans participatifs et qui ont été élaborés pour 4 sous-bassins versants. Voilà, donc en gros, hein, donc il y a encore d'autres petits détails, mais le temps nous faisant la guerre, je m'arrêterai là pour ce qui concerne donc cette information sur les impacts positifs de la Banque mondiale sur l'agriculture haïtienne. On ne va pas s'arrêter de parler agriculture, hein, donc, puisque le prochain titre concernera également l'agriculture en Haïti. Donc là, on va parler du fait que le cacao haïtien est présent au Salon mondial du chocolat à Paris, hein, qui se termine demain, je vous rappelle. Donc si vous avez la possibilité, n'hésitez pas à aller y faire un tour, hein, donc aujourd'hui et demain, jusqu'à demain. Moi, pour ma part, j'ai eu la chance d'avoir été convié par l'ambassade d'Haïti à Paris, donc je salue au passage son excellence Monsieur Volsi, a organisé une rencontre avec des acteurs de la communauté haïtienne, des amis d'Haïti, avec des producteurs locaux, hein, qui sont venus exprès pour dans le cadre de ce salon pour présenter donc ce très bon chocolat haïtien. Donc voilà les dates précises, hein, donc c'est là que ce salon mondial du chocolat à Paris a commencé depuis le 29 octobre dernier, à savoir mercredi, et se terminera demain 2 novembre 2025. Le cacao haïtien est fièrement représenté à cette 30e édition du Salon mondial du chocolat qui se tient actuellement donc à Paris, à la porte de Versailles. Avec l'appui donc de l'Organisation internationale du travail, à travers le projet de renforcement des opportunités agricoles par la formation et l'investissement technologique, le fameux PROFIT, financé par le ministère des Affaires étrangères de la Norvège, les acteurs majeurs du cacao du sud d'Haïti comme Haïtica, Kaleo, Cessa, Kauna, Ralph Leroy, la direction départementale agricole DDAGA et Geonova, donc qui ont fait le déplacement pour témoigner de la richesse et des opportunités liées à cette culture. Les entreprises Kaleos, Kauna et Leroy Chocolat ont donc présenté et exposé et proposé à la dégustation à travers des produits dérivés comme les barres de chocolat, la poudre et le beurre de cacao, le chocolat chaud et en première mondiale le biscuit choukoun sans gluten à base de farine de fruits à pain et de cacao, issu donc du terroir riche et particulier d'Haïti qui, une fois transformé, offre des saveurs les plus exotiques et raffinées. Le cacao d'Haïti, dont les principales variétés cultivées sont le criollo et le trinitario, font partie des principaux produits primaires uniques exportés vers les marchés internationaux. Le criollo, donc le créole en espagnol, est la variété la plus recherchée au monde pour ses saveurs douces et son arôme irrésistible. La pureté du criollo haïtien est de plus de 90%. L'origine de ces deux variétés remonte à la période précolombienne, époque où le cacao n'était encore qu'une boisson sacrée.